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1: 2 heures.
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0: Il sera
1: 3h.
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1: 4 heures.
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1: 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Il est 6h.
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0: sommes le lundi 25 mai 2026. Vous faites bien de nous rejoindre sur Bénin Info Première. C'est BIP Info 7h. Voici les titres. Après son investiture, le président de la République, Romualdo Adani, a procédé hier soir à la nomination des membres de son premier gouvernement. Cette nouvelle équipe gouvernementale est composée de 24 ministres. La composition complète du gouvernement a été rendue publique hier au journal de 20h de Bénin TV par Aristide Didjojo, secrétaire général de la présidence de la République. Vous l'entendrez dans cette édition. Le président du Parti Les Démocrates, Nourino Atiadé, a pris part hier à la cérémonie de prestation de serment du nouveau président. Selon lui, de lourdes responsabilités reposent désormais sur les épaules du chef de l'État. Et puis en sport, on évoquera dans cette édition le match des Amazones U17 face à la Sierra Leone. C'est ce lundi 25 mai au stade Kégué de Lomé. C'est dans le cadre du deuxième tour des éliminatoires du mondial féminin U17 Maroc 2026. Voilà pour les titres, le développement dans une poignée de secondes. Bonjour et bienvenue. Sont au total 24 ministres à composer le premier gouvernement du président Romualdo Adani. Voici la composition de cette équipe gouvernementale avec Aristide Didjojo, secrétaire général de la présidence de la République, au micro de Bénin TV.
1: Garde des Sceaux, ministre de la Justice et de la Législation, Yvan Deschenou. Ministre de l'Économie et des Finances, chargé de la Coopération, Aristide Médénou. Ministre des Affaires étrangères, Corinne Amoury-Brunet. Ministre délégué auprès du Président de la République, chargé de l'Intérieur et de la Sécurité publique, Djibril Maman Cissé Moussa. Ministre délégué auprès du Président de la République, chargé de la Défense nationale, Gildas Agonkan. Ministre du Tourisme et du Commerce extérieur, en charge de l'industrie et de la promotion de l'investissement privé, Olusegun Ajabi Bakari. Ministre de l'Agriculture, de l'Élevage et de la Pêche, Adi Yeton Goubalan. Ministre de la Santé, M. Benjamin Rumpati. Ministre de l'Enseignement supérieur et de la Recherche scientifique, en charge de la formation technique, Sedami Medegan Fagla. Ministre de l'Enseignement secondaire, Clément Kouchadé. Ministre des Enseignements maternels et primaires, Armand Kouyema Nata. Ministre de la Famille et de l'Action sociale, Véronique Toyifodé. Ministre de la Décentralisation et de la Gouvernance locale, Janvier Yawedeou. Ministre de la Culture, des Arts et du Patrimoine, Yacine Latundi. Ministre du Commerce intérieur, en charge de la formalisation de l'économie, Sadia Alimatou Assouma. Ministre de la Transformation digitale et de l'Innovation, en charge de la Stratégie nationale d'intelligence artificielle, Maouna Aklo. Ministre de l'Énergie, de l'Eau et des Mines, Édouard Dahomé. Ministre du Cadre de Vie et des Transports, chargé du Développement Durable, Georges Allais. Ministre des Petites et Moyennes Entreprises et de la Promotion de l'Emploi, en charge de la Formation Professionnelle, Awaou Bako. Ministre de la Communication, en charge des Médias, Aurélie Adam Soulé, épouse Zoumarou. Ministre des Sports et de l'Engagement Civique, M. Benoît Dato. Ministre des délégué auprès du ministre de l'Économie et des Finances, chargé des Finances et de la Microfinance, Nicolas Yenoussi. Ministre délégué auprès du ministre de l'Économie et des Finances, chargé du Budget et de la Fonction publique, Rodrigue Chaou. Ministre délégué auprès du ministre de l'Économie et des Finances, chargé de la Mobilisation des Ressources extérieures et de la Gestion de la Dette, Hugues Oscar Lokossou.
0: L'équipe est majoritairement composée de nouveaux entrants, mais 7 ministres du gouvernement Talon ont été reconduits, certains avec un portefeuille remanié. Romario Rompé nous en dit plus.
2: Il compte 24 membres, 17 nouveaux entrants et 7 ministres reconduits du gouvernement de Patrice Talon. Parmi les ministres maintenus, 2 conservent le portefeuille sans changement, le garde des Sceaux, Yvan Deschenou, et le ministre de la Santé, Benjamin Rumpati. Les 5 autres ministres reconduits voient la dénomination de leur département évoluer. L'ancien ministre des Affaires étrangères, Olusegun Bakari, change radicalement de secteur. Il devient ministre du Tourisme et du Commerce extérieur, en charge de l'industrie et de la promotion de l'investissement privé. Véronique Toyifodé reste dans son domaine, avec dénomination légèrement modifiée.

0: Elle est nommée ministre de la Famille et de l'Action sociale. Sadia Alimatou Assouma, ancienne ministre du Commerce et de l'Industrie, perd la tutelle de l'industrie, mais conserve le volet commerce intérieur. Elle hérite en plus d'une nouvelle mission, la formalisation de l'économie. Aurélie Adam-Soumarou quitte le département de la digitalisation pour reprendre officiellement la tête du ministère de la Communication et des Médias, un département qui avait disparu de la dénomination de son portefeuille, mais qu'elle gérait néanmoins. Enfin, Benoît Dattou reste ministre des Sports avec une compétence élargie. Il est désormais également en charge de l'engagement civique.
1: Qui sont alors les nouveaux ministres? Les précisions de Rachida Ousso.
2: Au ministère des Finances, le nouveau patron est un homme du Sérail. Aristide Médénou était jusqu'ici directeur général de l'économie. Son ministère se distingue par une nouveauté structurelle. Trois ministres délégués lui sont rattachés. Nicolas Yanoussi, directeur général des impôts, prend en charge les finances et la microfinance. Rodrick Chaou, ex-directeur du budget, hérite du budget et de la fonction publique. Oscar Lokossou, ancien directeur de la Caisse autonome de gestion de la dette, est maintenant chargé de la mobilisation des ressources extérieures et de la gestion de la dette. À l'intérieur, le préfet du Borgou, Djibril Mamacissé Moussa, succède à Alassane Seydou. Le ministère change également de statut. Il devient un ministère délégué auprès du président de la République. À la Défense, Gilda Sagonkan, ancien ambassadeur au Niger et ex-député, fait son retour sur la scène avec ce ministère délégué. Aux Affaires étrangères, la nouvelle ministre Corinne Brunet était jusqu'à sa nomination ambassadrice du Bénin en France. À la transformation digitale et à l'innovation, Maouna Aplogan arrive avec un profil de spécialiste en innovation. Il était en fonction à l'Agence des systèmes d'information et du numérique. Il a notamment piloté le projet digital J'aime ma langue. Dans le secteur de l'éducation, deux nouveaux visages. Armand Nata prend les rênes des enseignements maternels et primaires. Il fut directeur des examens et concours au ministère de l'enseignement secondaire. Et sur la liste, un maire en exercice fait son entrée au gouvernement. Clément Kouchadé, maire de Pobet, devient ministre de l'enseignement secondaire. Aux commandes, au niveau des petites et moyennes entreprises, Awaou Bako, ancienne secrétaire générale adjointe du ministère des Finances, nommée à ce poste en juillet 2024.
1: Retour sur la cérémonie d'investiture du président de la République, Romuald Ouadaïen, à laquelle a pris part Nourrie Ouattadé, le président du parti d'opposition Les Démocrates, estime que, au-delà des autres responsabilités qui attendent le nouveau chef de l'État, celui-ci devra œuvrer au renforcement de la démocratie et à la promotion du dialogue politique.
3: Au-delà d'une investiture, c'est pour moi une cérémonie d'unité nationale. L'unité nationale est retrouvée en ce jour, ce qui est très important, qui appelle à une grande responsabilité de la part du président élu. Le président élu est le président de tout le monde, de tous ceux qui ont voté pour lui, de tous ceux qui n'ont pas voté pour lui, de tous ceux qui sont en exil comme de tous ceux qui sont en prison en ce moment. Il est le président de tout le monde. À ce titre, il a beaucoup de responsabilités. La responsabilité de continuer le développement du pays, le développement infrastructurel, le développement économique et le développement humain. Et j'ai retrouvé ça dans son discours. Il a également la responsabilité de renforcer la démocratie à travers les élections non exclusives, les élections non chrysogènes. Et il a également la responsabilité de parler avec tout le monde. Parce que c'est dans le dialogue que la nation peut se construire de façon harmonieuse et que tous les Béninois vont se sentir concernés par ce qui se fait. Et nous l'invitons à ça et nous prions Dieu de lui donner la force, l'intelligence et les moyens de pouvoir accomplir sa mission.
1: Les Amazones U17 du Bénin ont bouclé hier leur préparation au stade Kégué à Lomé avant d'affronter la Sierra Leone ce lundi 25 mai en manche aller du deuxième tour des éliminatoires du Mondial féminin U17 Maroc 2026. Après avoir éliminé le Burkina Faso tout précédent, les jeunes béninoises ambitionnent de poursuivre leur belle dynamique face à une équipe sierra-léonaise également en confiance après sa qualification contre la Côte d'Ivoire. d'Ivoire. Mesdames, mesdemoiselles et messieurs, ainsi s'achève ce journal. Merci d'avoir suivi aux manipulations techniques. Je n'aurai à ce microphone Léonard Claudel Sonéco.
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de l'actualité sur Béninfo. Première, après son investiture, le président de la République, Romuald Odaï, a procédé hier soir à la nomination des membres de son premier gouvernement. Cette nouvelle équipe gouvernementale est composée de 24 ministres. La composition complète du gouvernement a été rendue publique hier au journal du 20h de Bénin TV par Aristide Djidjoro, secrétaire général de la présidence de la République. Le président du parti d'opposition Les Démocrates, Nourène Ouattiadé, a pris part hier à la cérémonie de prestation de serment du nouveau président. Selon lui, de lourdes responsabilités reposent désormais sur les épaules du chef de l'État. Et puis les Amazones U17 du Bénin ont bouclé ce dimanche leur préparation au stade de Kégué à Lomé avant d'affronter la Sierra Leone ce lundi 25 mai en manche aller du deuxième tour des éliminatoires du mondial féminin U17 Maroc 2026.

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0: 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Première, après son investiture, le président de la République, Romuald Odaïn, a procédé hier soir à la nomination des membres de son premier gouvernement. Cette nouvelle équipe gouvernementale est composée de 24 ministres. La composition complète du gouvernement a été rendue publique hier au journal du 20h de Bénin TV par Aristide Djidjorro, secrétaire général de la présidence de la République. Président du parti d'opposition Les Démocrates, Nourin Ouattiadé, a pris part hier à la cérémonie de prestation de serment du nouveau président. Selon lui, de lourdes responsabilités reposent désormais sur les épaules du chef de l'État. Puis les Amazones U17 du Bénin ont bouclé ce dimanche leur préparation au stade de Kégué à Lomé avant d'affronter la Sierra Leone ce lundi 25 mai en manche aller du deuxième tour des éliminatoires du mondial féminin U17 Maroc 2026.
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0: Au Sénégal, la scène politique connaît un nouveau rebondissement. Le président de l'Assemblée nationale, Malick Ndiaye, a annoncé dimanche sa démission via les réseaux sociaux. Une décision qu'il dit avoir prise après une profonde réflexion. Moins de deux jours après le limogeage du Premier ministre Ousmane Sonko par le président Bassirou Diomaye Faye, cette annonce relance les interrogations sur les équilibres politiques au sommet de l'État sénégalais. Pendant ce temps, à Brazzaville s'ouvrent ce lundi les assemblées annuelles de la Banque africaine de développement. Ce rendez-vous marque une première pour Sidi Ouattara, récemment nommé à la tête de l'institution. Dans un contexte économique mondial tendu, les discussions porteront principalement sur la mobilisation des ressources financières pour accélérer le développement du continent. En Afrique de l'Ouest, la question migratoire reste au cœur de l'actualité. En Côte d'Ivoire, 243 migrants ivoiriens rapatriés de Tunisie ce week-end ont retrouvé leur famille après plusieurs mois passés dans des conditions difficiles. Beaucoup avaient tenté de rejoindre l'Europe, mais ce retour volontaire apparaît aujourd'hui comme un soulagement malgré l'échec de leur projet migratoire. Au Nigeria, le président sortant Bola Ahmed Tinubu a officiellement reçu l'investiture de son parti, le Congrès des progressistes, pour briguer un second mandat lors de la présidentielle prévue le 16 janvier prochain. Déjà considéré comme favori, il entre désormais pleinement en campagne. Sur le plan économique, la compagnie Royal Air Maroc a annoncé la suspension temporaire de plusieurs lignes, notamment vers l'Afrique centrale, en cause la flambée des prix du kérosène liée aux tensions au Moyen-Orient qui pèsent lourdement sur les coûts du transport aérien. Enfin, aux États-Unis, le durcissement des conditions d'obtention de la green card inquiète de nombreuses diasporas africaines. Désormais, les demandeurs devront effectuer leur démarche depuis leur pays d'origine et non plus sur le territoire américain, une mesure qui suscite de vives inquiétudes, notamment au sein de la communauté camerounaise installée aux États-Unis.
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1: Bienvenue dans votre émission Vos droits. Aujourd'hui, nous abordons le sujet des visites aux personnes en détention. Et pour en discuter, nous avons le plaisir d'accueillir, comme à l'accoutumée, Maître Liliane. Maître, bonjour.
2: Bonjour, monsieur le journaliste. Vous allez
1: alors,
2: bien?
1: Ça va. Visite aux proches en détention provisoire ou condamnée, est-ce que les personnes qui sont en détention provisoire ou condamnées ont-ils le droit de recevoir des visites ou non?
2: Je vous répondrai tout simplement oui, parce que celui qui est en détention provisoire, c'est-à-dire celui qui attend d'être jugé, a le droit d'avoir la visite d'un parent, d'un ami, d'un proche et de son avocat conseil. Donc les visites sont autorisées. Les visites sont autorisées autant pour celui qui est en détention provisoire que celui qui purge déjà sa peine. Donc les visites sont bien bien acceptées dans les prisons, dans les milieux carcéraux au Bénin.
1: Mais comment ça se passe? Elle est subordonnée à une autorisation, cette visite-là?
2: Pour les professionnels que nous sommes, c'est-à-dire les professionnels comme les avocats, qui sont les personnes qui vont le plus voir leur client dans les liens de la détention ou leur client condamné, c'est que pour nous faciliter l'accès, le parloir de la prison, nous avons le permis de communiquer qui est un document signé par le procureur de la République qui coiffe la prison dans laquelle le client que nous allons voir est gardé. Donc ce document, c'est un document qui est remis et signé par le procureur de la République au profit de la personne que nous allons voir et la prison dans laquelle nous allons voir notre client. Maintenant, les parents, amis qui veulent aller voir leur fils, leur mari, leur conjoint, eux, ils ont des heures de visite. Ces heures de visite sont bien cadrées, autant pour la visite des hommes que pour la visite des femmes. Il y a des heures et des jours spécifiques, c'est pas tous les jours. Il y a les heures de visite dans les prisons et les jours de visite pour les hommes et les jours de visite pour les femmes. Mais je crois qu'au Bénin maintenant, dès que vous arrivez à la porte d'une prison, vous avez tous ces renseignements qui sont affichés pour connaître les heures de visite des femmes et les heures de visite des hommes.
1: Vous étiez en train de parler d'une autorisation. Elle est réglementée, cette autorisation-là?
2: Oui, elle est réglementée par la loi. C'est une loi de 1965, si je ne me trompe, qui a instauré le permis de communiquer, qui est un document qui autorise l'avocat et qui lui facilite l'accès à son client gardé dans une prison.
1: Quand je vais rendre visite à un détenu, est-ce que je peux lui apporter tout ce dont il a besoin?
2: Tout ce dont il a besoin qui n'est pas prohibé, c'est-à-dire tout ce dont il a besoin qui n'est pas interdit au sein de la prison. Par exemple, c'est interdit d'envoyer de la cigarette, c'est interdit d'envoyer de l'alcool, c'est interdit d'envoyer un couteau, des trucs tranchants. Donc il y a beaucoup de choses qui sont interdites, même si ce dernier en manifeste le besoin auprès de ses parents et autres, lors de la fouille corporelle, parce que lorsque le parent vient, on a l'obligation de le fouiller. Et lors de cette fouille, on voit si les produits qui sont interdits ne sont pas gardés par ce dernier. Il y a également la nourriture du condamné ou de la personne qui est en détention provisoire, qui est également contrôlée. Ou la personne qui apporte cette nourriture a l'obligation de le manger lui-même d'abord, avant que les autres, tu as dit, tu le manges, on remue, pour voir si tu n'aurais pas caché quelque chose à l'intérieur. Et quand tu le manges, c'est pour toujours la sécurité de la personne à qui tu viens donner cette nourriture, ainsi de suite. Donc il y a des règles qui ont été vraiment mises en place au sein des prisons pour réglementer et pour protéger la personne qui est gardée en prison.
1: Parmi les choses interdites pendant une visite, est-ce qu'il est permis de tenir d'avoir un téléphone?
2: Là, non. Ça, là, c'est tellement interdit que même toi qui viens voir ton fils, qui viens voir ton époux, même l'avocat que nous sommes, les téléphones sont interdits.
1: Et pourquoi?
2: Parce que la communication... En fait, la personne qui est gardée a des heures. Il y a des cabines publiques au sein des prisons où il y a des heures où ils peuvent appeler leurs parents, où ils peuvent appeler leurs avocats. Mais il n'est pas question qu'un détenu possède un téléphone au sein de la prison. Lorsqu'il le fait, il tombe sous le coup de la loi, il fera l'objet de sanctions.
1: Vous pouvez me rappeler le code ou bien la loi qui sanctionne quand on apporte des choses interdites dans une prison?
2: C'est le code pénal en vigueur au Bénin.
1: D'accord. Un mot de fin?
2: Pour les parents de nos amis qui sont gardés dans les prisons, pour que les conditions de détention de vos frères, de vos amis, de vos époux puissent bien se faire, il faut respecter les règles établies par les gardiens-chefs des prisons. Et lorsque vous le faites, autant vous qui êtes venu voir votre frère, vous ne tombez pas sous le coup de la loi. Et autant votre frère qui est gardé pourra vraiment finir sa peine dans de très très bonnes conditions où il ne va heurter ni les règles mises en place par le gardien-chef ou les agents de la police. Lorsque vous le faites, tout se passe normalement et vous rentrez chez vous.
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1: 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La SBEE, des femmes et des hommes, à votre service 24/24. 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
1: Le directeur général du Centre national de sécurité routière informe le public qu'au titre des actions de réduction durable des décès et traumatismes sévères, dû aux accidents de la circulation impliquant les usagers des deux et trois roues motorisées, un projet pilote de facilitation de l'accès des populations aux casques homologués est en cours de formulation avec le Fonds national de la microfinance. En prélude à l'opérationnalisation du mécanisme innovant de microfinancement qui en découlera, le CNSR initie la constitution d'un répertoire officiel des distributeurs de casques homologués au Bénin afin de faciliter la mise en relation entre les bénéficiaires du projet de microfinancement et les structures de vente proposant des casques conformes aux normes de sécurité. Les opérateurs intéressés par cette initiative sont priés de fournir au CNSR les informations suivantes. A. Informations sur l'entreprise, raison sociale complète, adresse du siège social, numéro de téléphone fixe et mobile, adresse e-mail, numéro de registre de commerce et IFU, couverture géographique, département desservi. B. Informations techniques sur les casques. Type de protection, intégral, jet ouvert, modulable, cross. Norme d'homologation précisée pour chaque modèle. ECE 22,05 ou ECE 22,05 Europe. DOT États-Unis, JIS Japon, autre norme internationale reconnue à préciser. Taille disponible pour chaque modèle. XS, S, M, L, XL, XXL ou dimension en CM. Durée et conditions de la garantie fabricant. C. Information commerciale et logistique. Prix unitaire par type de casque homologué en CFA. Stock actuellement disponible par modèle et taille ou capacité d'approvisionnement. Catalogue, produits ou photos des différents modèles, format PDF ou JPEG. Les dossiers d'information peuvent être déposés à la Direction Générale du CNSR Cisaec Bay, PK13 route de Porto-Nouveau, de lundi au vendredi, de 8h à 15h, ou envoyés par courrier électronique aux adresses suivantes cnsr.info@gouv.bj. Les opérateurs sont encouragés à transmettre leurs informations dans les meilleurs délais afin de faciliter la constitution du dit répertoire. Critères d'éligibilité. Seuls seront inscrits au répertoire officiel du projet les structures proposant des casques répondant aux normes d'homologation internationalement reconnues. Les casques devront obligatoirement porter l'étiquette ou le marquage de certification. Le CNSR remercie d'avance tous les opérateurs économiques pour leur collaboration et leur engagement dans cette initiative en faveur de la sécurité routière. A signé ce communiqué, le directeur général Ariel Sacramento.
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écoutez Bénin Info Première et c'est un excellent choix, c'est Bip Info 8h, voici les titres. Après son investiture, le président de la République, Romuald Ouadani, a procédé hier soir à la nomination des membres de son premier gouvernement. C'est une nouvelle équipe gouvernementale composée de 24 ministres. La composition complète du gouvernement a été rendue publique hier au journal de 20h de Bénin TV par Aristide Didioro, secrétaire général de la présidence de la République. Le président du parti d'opposition, les démocrates, Honoré Ouattadé, a pris part hier à la cérémonie de prestation de serment du nouveau président. Selon lui, de lourdes responsabilités reposent désormais sur les épaules du chef de l'État. Et puis les Amazones U17 du Bénin affrontent la Sierra Leone ce lundi fin 5 mai en manche aller du deuxième tour des éliminatoires du mondial féminin U17 Maroc 2026 après avoir bouclé leur préparation dimanche au stade Kégué à Lomé. Qualifiés au tour précédent face au Burkina Faso, les jeunes béninoises espèrent poursuivre.

0: ont été reconduits, certains avec un portefeuille romanien. Romario Ronquet nous en dit plus.
1: Il compte 24 membres, 17 nouveaux entrants et 7 ministres reconduits du gouvernement de Patrice Talon. Parmi les ministres maintenus, 2 conservent le portefeuille sans changement. Le garde des Sceaux, Yvon Détchénou, et le ministre de la Santé, Benjamin Rompati. Les 5 autres ministres reconduits voient la dénomination de leur département évoluer. L'ancien ministre des Affaires étrangères, Olusegun Bakary, change radicalement de secteur. Il devient ministre du Tourisme et du Commerce extérieur, en charge de l'industrie et de la promotion de l'investissement privé. Véronique Toyin-Fodé reste dans son domaine, avec dénomination légèrement modifiée. Elle est nommée ministre de la Famille et de l'Action sociale. Sadia Alimatou Assouma, ancienne ministre du Commerce et de l'Industrie, perd la tutelle de l'industrie, mais conserve le volet Commerce intérieur. Elle hérite en plus d'une nouvelle mission, la formalisation de l'économie. Aurélie Adam Soumarou quitte le département de la digitalisation pour reprendre officiellement la tête du ministère de la Communication et des Médias, un département qui avait disparu de la dénomination de son portefeuille, mais qu'elle gérait néanmoins. Enfin, Benoît Dato reste ministre des Sports avec une compétence élargie. Il est désormais également en charge de l'engagement civique.
0: Retour sur la cérémonie d'investiture du président de la République, Romuald Odaïa, à laquelle a pris part Nourène Ouattiadé. Le président du parti d'opposition, les démocrates, estime que, au-delà des autres responsabilités qui attendent le nouveau chef de l'État, celui-ci devra œuvrer au renforcement de la démocratie et à la promotion du dialogue politique. Nourène Ouattiadé.
2: Au-delà d'une investiture, c'est pour moi une cérémonie d'unité nationale. L'unité nationale retrouvée en ce jour, ce qui est très important, qui appelle à une grande responsabilité de la part du président élu. Le président élu est le président de tout le monde, de tous ceux qui ont voté pour lui, de tous ceux qui n'ont pas voté pour lui, de tous ceux qui sont en exil comme de tous ceux qui sont en prison en ce moment. Il est le président de tout le monde. À ce titre, il a beaucoup de responsabilités. La responsabilité de continuer le développement du pays, le développement infrastructurel, le développement économique et le développement humain. Et j'ai retrouvé ça dans son discours. Il a également la responsabilité de renforcer la démocratie à travers les élections non exclusives, les élections non chrysogènes. Et il a également la responsabilité de parler avec tout le monde. Parce que c'est dans le dialogue que la nation peut se construire de façon harmonieuse et que tous les Béninois vont se sentir concernés par ce qui se fait. Et nous l'invitons à ça et nous prions Dieu de lui donner la force, l'intelligence et les moyens de pouvoir accomplir sa mission.
0: L'opposition n'est pas la seule à exprimer des attentes à l'égard du nouveau président. Les populations, elles aussi, placent de grands espoirs en sa capacité à répondre à leurs besoins et à améliorer leurs conditions de vie.
3: Ce qu'on souhaite, qu'il fasse mieux que Talon et qu'il rétablisse la coopération avec ses voisins. Le plus important, c'est ça.
4: Moi, je veux que le président qui sera au trône maintenant, qu'il fasse quelque chose pour que nous, les jeunes, qu'on puisse trouver quelque chose comme travail pour notre évolution.
5: Je veux qu'il améliore la condition des établissements publics.
6: Nos attentes pour le nouveau président, je dirais que tout ce que le président sortant n'a pas pu faire, qu'il puisse réaliser toutes ces choses-là, notamment sociales, qu'il fonce un peu dans ce sens-là pour nous. Et trouver de l'emploi pour les jeunes.
7: Nous attendons tous qu'ils puissent suivre le président qui est en train de sortir actuellement pour qu'ils puissent continuer le travail.
8: Il faut qu'ils pensent à la jeunesse par rapport à la création des usines qui peut nous aider à avoir des boulots, qui peut nous permettre à être nous-mêmes.
0: Et pour atteindre ces objectifs, le nouveau président s'est doté d'un nouveau gouvernement qui sont les ministres, qui sont les nouveaux ministres dans ce gouvernement. Les précisions de Rachida Ousso.
9: Au ministère des Finances, le nouveau patron est un homme du sérail. Aristide Médénou était jusqu'ici directeur général de l'économie. Son ministère se distingue par une nouveauté structurelle. 3 ministres délégués lui sont rattachés. Nicolas Yanoussi, directeur général des impôts, prend en charge les finances et la microfinance. Rodrick Chaou, ex-directeur du budget, hérite du budget et de la fonction publique. Oscar Lokossou, ancien directeur de la Caisse autonome de gestion de la dette, est maintenant chargé de la mobilisation des ressources extérieures et de la gestion de la dette. À l'intérieur, le préfet du Borgou, Djibril Mama Cissé,

0: Moussa succède à Alassane Seydou. Le ministère change également de statut. Il devient un ministère délégué auprès du président de la République. À la Défense, Gildas Agonkan, ancien ambassadeur au Niger et ex-député, fait son retour sur la scène avec ce ministère délégué. Aux Affaires étrangères, la nouvelle ministre Corinne Brunet était jusqu'à sa nomination ambassadrice du Bénin en France. À la transformation digitale et à l'innovation, Maouna Aplogan arrive avec un profil de spécialiste en innovation. Il était en fonction à l'Agence des systèmes d'information et du numérique. Il a notamment piloté le projet digital J'aime ma langue. Dans le secteur de l'éducation, deux nouveaux visages. Armand Nata prend les rênes des enseignements maternels et primaires. Il fut directeur des examens et concours au ministère de l'enseignement secondaire. Et sur la liste, un maire en exercice fait son entrée au gouvernement. Clément Kouchadé, maire de Pobet, devient ministre de l'enseignement secondaire. Aux commandes, au niveau des petites et moyennes entreprises, Awaou Bako, ancienne secrétaire générale adjointe du ministère des Finances, nommée à ce poste en juillet 2024.
1: Les Amazones U17 du Bénin ont bouclé ce dimanche leur préparation au stade de Kégué à Lomé avant d'affronter la Sierra Leone ce lundi 25 mai en manche aller du deuxième tour des éliminatoires du Mondial féminin U17 Maroc 2026. Après avoir éliminé le Burkina Faso au tour précédent, les jeunes béninoises ambitionnent de poursuivre leur belle dynamique face à une équipe Sierra Leonaise également en confiance après sa qualification contre la Côte d'Ivoire. Les Mamelodi Sundowns ont remporté la Ligue européenne, la Ligue africaine des champions 2026 après son nul 1 but partout face à AS FAR Rabat à Rabat ce dimanche 24 mai grâce à leur victoire 1-0 à l'aller à Pretoria. Les Sud-Africains décrochent leur deuxième titre continental après celui de 2016. Les Marocains avait pourtant ouvert le score sur penalty avant l'égalisation décisive de Tebero Mokoena juste avant la pause. Un penalty raté en seconde période par l'AS FAR a définitivement scellé le sacre des Sundowns. Mesdames, mesdemoiselles et messieurs, ainsi s'achève ce journal. Merci de l'avoir suivi aux manipulations techniques. Je n'adore à ce microphone Léonard Claudel Sonnier-Pont.
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0: point de l'actualité sur Béninfo. Première, après son investiture, le président de la République, Romuald Odaï, a procédé hier soir à la nomination des membres de son premier gouvernement. Cette nouvelle équipe gouvernementale est composée de 24 ministres. Le président du parti d'opposition Les Démocrates, Nourène Ouattiadé, a pris part hier à la cérémonie de prestation de serment du nouveau président. Selon lui, de lourdes responsabilités reposent désormais sur les épaules du chef de l'État. Et puis les Amazones U17 du Bénin affrontent la Sierra Leone ce lundi 25 mai en manche aller du deuxième tour des éliminatoires du mondial féminin U17 Maroc 2026 après avoir bouclé leur préparation hier au stade de Kégué à Lomé, qualifié au tour précédent face au Burkina Faso. Les jeunes béninoises espèrent poursuivre leur belle dynamique contre une équipe sierra-léonaise également en confiance après son succès contre la Côte d'Ivoire.
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0: de l'actualité sur Bénin Info. Première, après son investiture, le président de la République, Romuald Odaï, a procédé hier soir à la nomination des membres de son premier gouvernement. Cette nouvelle équipe gouvernementale est composée de 24 ministres. Le président du parti d'opposition Les Démocrates, Nourain Ouattiadé, a pris part hier à la cérémonie de prestation de serment du nouveau président. Selon lui, de lourdes responsabilités reposent désormais sur les épaules du chef de l'État. Et puis les Amazones U17 du Bénin affrontent la Sierra Leone ce lundi 25 mai en manche aller du deuxième tour des éliminatoires du mondial féminin U17 Maroc 2026 après avoir bouclé leur préparation hier au stade de Kégué à Lomé. Qualifiées au tour précédent face au Burkina Faso, les jeunes béninoises espèrent poursuivre leur belle dynamique contre une équipe sierra-léonaise également en confiance après son succès contre la Côte d'Ivoire.
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0: Moyen-Orient, les discussions autour d'un possible accord entre les États-Unis et l'Iran restent prudentes malgré des signes d'avancée. Le secrétaire d'État américain Marco Rubio a rappelé ce lundi qu'Israël conserverait le droit de se défendre, notamment face au Hezbollah au Liban, des déclarations qui interviennent alors que les négociations entre Washington et Téhéran se poursuivent dans un climat régional toujours très tendu. En Amérique latine, la chef de l'opposition vénézuélienne, Maria Corina Machado, a affirmé qu'elle serait candidate si des élections libres étaient organisées au Venezuela, même si aucun scrutin n'est annoncé pour le moment. Cette déclaration marque une nouvelle étape dans son positionnement face au pouvoir en place. Aux États-Unis, les autorités de Californie font face à une situation préoccupante après une fuite dans une cuve de produits chimiques créant une explosion. Près de 40 000 personnes ont été évacuées, tandis que la hausse de température du produit inquiète de plus en plus les secours. Dans le même temps, le grand pèlerinage du Hajj débute à la Mecque. Plus d'1,5 million de fidèles venus du monde entier participent cette semaine à ce rendez-vous majeur de l'islam. Malgré les tensions persistantes entre l'Iran et les États-Unis et Israël au Moyen-Orient. Enfin, la Chine poursuit ses ambitions spatiales avec la mission Shenzhou 23 lancée depuis le désert de Gobi. Le vaisseau a rejoint la station spatiale Tiangong avec trois taïkonautes à bord. Pékin souhaite désormais maintenir un membre d'équipage une année entière en orbite. Une étape stratégique dans la nouvelle course à la Lune face aux États-Unis.
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3: Bienvenue dans votre émission Vos droits. Aujourd'hui, nous abordons le sujet des visites aux personnes en détention. Et pour en discuter, nous avons le plaisir d'accueillir, comme à l'accoutumée, Maître Liliane. Maître, bonjour.
4: Bonjour, monsieur le journaliste. Vous allez
3: alors,
4: bien?
3: Ça va. Visite aux proches en détention provisoire ou condamnée, est-ce que les personnes qui sont en détention provisoire ou condamnées ont-ils le droit de recevoir des visites ou non?
4: Je vous répondrai tout simplement oui, parce que celui qui est en détention provisoire, c'est-à-dire celui qui attend d'être jugé, a le droit d'avoir la visite d'un parent, d'un ami, d'un proche et de son avocat conseil. Donc les visites sont autorisées. Les visites sont autorisées autant pour celui qui est en détention provisoire que celui qui purge déjà sa peine. Donc les visites sont bien, bien acceptées dans les prisons, dans les milieux carcéraux au Bénin.
3: Mais comment ça se passe? Elle est subordonnée à une autorisation, cette visite-là?
4: Pour les professionnels que nous sommes, c'est-à-dire les professionnels comme les avocats, qui sont les personnes qui vont le plus voir leur client dans les liens de la détention ou leur client condamné, c'est que pour nous faciliter l'accès le parloir de la prison, nous, nous avons le permis de communiquer qui est un document signé par le procureur de la République qui coiffe la prison dans laquelle le client que nous allons voir est gardé. Donc ce document, c'est un document qui est remis et signé par le procureur de la République au profit de la personne que nous allons voir et la prison dans laquelle nous allons voir notre client. Maintenant, les parents, amis, qui veulent aller voir leur fils, leur mari, leur conjoint, eux, ils ont des heures de visite. Ces heures de visite sont bien cadrées, autant pour la visite des hommes que pour la visite des femmes. Il y a des heures et des jours spécifiques, c'est pas tous les jours. Il y a les heures de visite dans les prisons et les jours de visite pour les hommes et les jours de visite pour les femmes. Mais je crois qu'au Bénin maintenant, dès que vous arrivez à la porte d'une prison, vous avez tous ces renseignements qui sont affichés pour connaître les heures de visite des femmes et les heures de visite des hommes.
3: Vous étiez en train de parler d'une autorisation. Elle est réglementée, cette autorisation-là?
4: Oui, elle est réglementée par la loi. C'est une loi de 1965, si je ne me trompe, qui a instauré le permis de communiquer, qui est un document qui autorise l'avocat et qui lui facilite l'accès à son client gardé dans une prison.
3: Quand je vais rendre visite à un détenu, est-ce que je peux lui apporter tout ce dont il a besoin?
4: Tout ce dont il a besoin qui n'est pas prohibé, c'est-à-dire tout ce dont il a besoin qui n'est pas interdit au sein de la prison. Par exemple, c'est interdit d'envoyer de la cigarette, c'est interdit d'envoyer de l'alcool, c'est interdit d'envoyer un couteau, des trucs tranchants. Donc il y a beaucoup de choses qui sont interdites, même si ce dernier en manifeste le besoin auprès de ses parents et autres, lors de la fouille corporelle, parce que lorsque le parent vient, on a l'obligation de le fouiller. Et lors de cette fouille, on voit si les produits qui sont interdits ne sont pas gardés par ce dernier. Il y a également la nourriture du condamné ou de la personne qui est en détention provisoire, qui est également contrôlée. Ou la personne qui apporte cette nourriture a l'obligation de le manger lui-même d'abord, avant que les autres, tu as dit, tu le manges, on remue, pour voir si tu n'aurais pas caché quelque chose à l'intérieur. Et quand tu le manges, c'est pour toujours la sécurité de la personne à qui tu viens donner cette nourriture, ainsi de suite. Donc il y a des règles qui ont été vraiment mises en place au sein des prisons pour réglementer et pour protéger la personne qui est gardée en prison.
3: Parmi les choses interdites pendant une visite, est-ce qu'il est permis de tenir d'avoir un téléphone?
4: Là, non. Ça, là, c'est tellement interdit que même toi qui viens voir ton fils, qui viens voir ton époux, même l'avocat que nous sommes, les téléphones sont interdits.
3: Et pourquoi?
4: Parce que la communication... En fait, la personne qui est gardée a des heures. Il y a des cabines publiques au sein des prisons où il y a des heures où ils peuvent appeler leurs parents, où ils peuvent appeler leurs avocats. Mais il n'est pas question qu'un détenu possède un téléphone au sein de la prison. Lorsqu'il le fait, il tombe sous le coup de la loi, il fera l'objet de sanctions.
3: Vous pouvez nous rappeler le code ou bien la loi qui sanctionne quand on apporte des choses interdites dans une prison?
4: C'est le code pénal en vigueur au Bénin.
3: D'accord. Un mot de fin?
4: Pour les parents de nos amis qui sont gardés dans les prisons, pour que les conditions de détention de vos frères, de vos amis, de vos époux puissent bien se faire, il faut respecter les règles établies par les gardiens-chefs des prisons. Et lorsque vous le faites, autant vous qui êtes venu voir votre frère, vous ne tombez pas sous le coup de la loi, et autant votre frère qui est gardé pourra vraiment finir sa peine dans de très très bonnes conditions où il ne va heurter ni les règles mises en place par le gardien-chef ou les agents de la police. Lorsque vous le faites, tout se passe normalement et vous rentrez chez vous.
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Vous écoutez Belle Info Première et vous avez bien raison, c'est Bip Info 9h. Voici les titres. Après son investiture, le président de la République, Romuald Odaï, a dévoilé hier soir la composition de son tout premier gouvernement composé de 24 ministres. La liste officielle a été annoncée au journal de 20h de Benin TV par Aristide Djidjoro. Les détails de cette nouvelle équipe gouvernementale seront à suivre dans cette édition. Présent à la cérémonie de prestation de serment du nouveau chef de l'État, Nourenoua Tchadé, président du parti d'opposition, les démocrates, a rappelé les importantes responsabilités qui attendent désormais le président béninois. Et puis dans l'actualité sportive, les Amazones U17 du Bénin affrontent la Sierra Leone ce lundi 25 mai en manche aller du deuxième tour des éliminatoires du Mondial Féminin U17 Maroc 2026. Les jeunes béninoises ont achevé leur préparation dimanche au stade de Kégué. Lomé compte poursuivre leur belle dynamique après leur qualification obtenue face au Burkina Faso, mais elles devront se méfier d'une équipe sierra-léonaise en confiance et après avoir éliminé la Côte d'Ivoire. Voilà pour les titres, le développement dans une poignée de secondes. Bonjour et bienvenue. C'est la première journée du premier gouvernement de Romuald Odaï à la tête du Bénin. Le chef de l'État a choisi 24 ministres pour conduire à ses côtés les destinées du pays au cours des 7 prochaines années. Cette équipe

0: change radicalement de secteur. Il devient ministre du Tourisme et du Commerce extérieur, en charge de l'industrie et de la promotion de l'investissement privé. Véronique Toyinfodi reste dans son domaine, avec dénomination légèrement modifiée. Elle est nommée ministre de la Famille et de l'Action sociale. Sadia Alimatou Assouma, ancienne ministre du Commerce et de l'Industrie, perd la tutelle de l'industrie, mais conserve le volet Commerce intérieur. Elle hérite en plus d'une nouvelle mission, la formalisation de l'économie. Aurélie Adam Soumarou quitte le département de la digitalisation pour reprendre officiellement la tête du ministère de la Communication et des Médias, un département qui avait disparu de la dénomination de son portefeuille, mais qu'elle gérait néanmoins. Enfin, Benoît Dato reste ministre des Sports avec une compétence élargie. Il est désormais également en charge de l'engagement civique.
1: Qui sont alors les nouveaux ministres? Les précisions de Rachida Ousso.
2: Au ministère des Finances, le nouveau patron est un homme du Sérail. Aristide Médénou était jusqu'ici directeur général de l'économie. Son ministère se distingue par une nouveauté structurelle. Trois ministres délégués lui sont rattachés. Nicolas Yanoussi, directeur général des impôts, prend en charge les finances et la microfinance. Rodrigue Chaou, ex-directeur du budget, hérite du budget et de la fonction publique. Oscar Lokossou, ancien directeur de la Caisse autonome de gestion de la dette, est maintenant chargé de la mobilisation des ressources extérieures et de la gestion de la dette. À l'intérieur, le préfet du Borgou, Djibril Mamacissé Moussa, succède à Alassane Seydou. Le ministère change également de statut. Il devient un ministère délégué auprès du président de la République. À la Défense, Gildas Agonkan, ancien ambassadeur au Niger et ex-député, fait son retour sur la scène avec ce ministère délégué. Aux Affaires étrangères, la nouvelle ministre Corinne Brunet était jusqu'à sa nomination ambassadrice du Bénin en France. À la transformation digitale et à l'innovation, Maouna Aplogan arrive avec un profil de spécialiste en innovation. Il était en fonction à l'Agence des systèmes d'information et du numérique. Il a notamment piloté le projet digital J'aime ma langue. Dans le secteur de l'éducation, deux nouveaux visages. Armand Nata prend les rênes des enseignements maternels et primaires. Il fut directeur des examens et concours au ministère de l'enseignement secondaire. Et sur la liste, un maire en exercice fait son entrée au gouvernement. Clément Kouchadé, maire de Pobé, devient ministre de l'enseignement secondaire. Aux commandes, au niveau des petites et moyennes entreprises, Awaou Bako, ancienne secrétaire générale adjointe du ministère des Finances, nommée à ce poste en juillet 2024.
1: Retour à présent sur la cérémonie d'investiture du président de la République, Romuald Ouadéni, à laquelle a pris part Noureddin Ouattiadé, le président du parti d'opposition. Les démocrates estiment que, au-delà des autres responsabilités qui attendent le nouveau chef de l'État, celui-ci devra œuvrer au renforcement de la démocratie et à la promotion du dialogue politique.
3: Au-delà d'une investiture, c'est pour moi une cérémonie d'unité nationale. L'unité nationale est retrouvée en ce jour, ce qui est très important, qui appelle à une grande responsabilité de la part du président élu. Le président élu est le président de tout le monde, de tous ceux qui ont voté pour lui, de tous ceux qui n'ont pas voté pour lui, de tous ceux qui sont en exil comme de tous ceux qui sont en prison en ce moment. Il est le président de tout le monde. À ce titre, il a beaucoup de responsabilités. La responsabilité de continuer le développement du pays, le développement infrastructurel, le développement économique et le développement humain. Et j'ai retrouvé ça dans son discours. Il a également la responsabilité de renforcer la démocratie à travers les élections non exclusives, les élections non chrysogènes. Et il a également la responsabilité de parler avec tout le monde. Parce que c'est dans le dialogue que la nation peut se construire de façon harmonieuse et que tous les Béninois vont se sentir concernés par ce qui se fait. Et nous l'invitons à ça et nous prions Dieu de lui donner la force, l'intelligence et les moyens de pouvoir accomplir sa mission.
1: L'opposition n'est pas la seule à exprimer des attentes à l'égard du nouveau président. Les populations, elles aussi, placent de grands espoirs en sa capacité à répondre à leurs besoins et améliorer leurs conditions de vie.
4: Ce qu'on souhaite, qu'il fasse mieux que Talon et qu'il rétablisse la coopération avec ses voisins. Le président

0: L'important, c'est ça.
1: Moi, je veux que le président qui sera au trône maintenant, qu'il fasse quelque chose pour que nous, les jeunes, qu'on puisse trouver quelque chose comme travail pour notre évolution.
2: Je veux qu'il améliore la condition des établissements publics.
3: Nos attentes pour le nouveau président seraient que tout ce que le président sortant n'a pas pu faire, qu'il puisse réaliser toutes ces choses-là, notamment sociales, qu'il fonce un peu dans ce sens-là pour nous et trouver de l'emploi pour les jeunes.
4: Nous attendons tous qu'il puisse suivre le président qui est en train de sortie actuellement pour qu'ils puissent continuer le travail.
5: Il faut qu'ils pensent à la jeunesse par rapport à la création des usines qui peut nous aider à avoir des boulots, qui peut nous permettre à être nous-mêmes. Les Amazonies du 7 du Bénin ont bouclé hier dimanche leur préparation au stade Kégué-Lomé avant d'affronter la Sierra Leone ce lundi 25 mai en manche aller du deuxième tour des éliminatoires du Mondial féminin U17 Maroc 2026. Après avoir éliminé le Burkina Faso au tour précédent, les jeunes béninoises ambitionnent de poursuivre leur belle dynamique face à une équipe Sierra Leonaise également en confiance après sa qualification contre la Côte d'Ivoire. Le Mamelodi Sundowns a remporté la Ligue des champions africaines après son match nul, un but partout face à l'AS FAR Rabat ce dimanche 24 mai. Grâce à leur victoire, 1-0 à l'aller à Pretoria, les Sud-Africains décrochent leur deuxième titre continental après celui de 2016. Les Marocains avaient pourtant ouvert le score sur penalty avant l'égalisation décisive de Tebo Mokwena juste avant la pause. Un pénalty raté en seconde période par l'AS FAR a définitivement scellé le sacre des Sundowns. Mesdames, mesdemoiselles et messieurs, ainsi s'achève ce journal. Merci de l'avoir suivi aux manipulations techniques. Juno Dora à ce microphone, Léonard Claudel Sonnegbon.
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0: point de l'actualité sur Béninfo. Première, après son investiture, le président de la République, Romuald Odaï, a procédé hier soir à la nomination des membres de son premier gouvernement. Cette nouvelle équipe gouvernementale est composée de 24 ministres. Le président du parti d'opposition Les Démocrates, Nourène Ouattiadé, a pris part hier à la cérémonie de prestation de serment du nouveau président. Selon lui, de lourdes responsabilités reposent désormais sur les épaules du chef de l'État. Et puis les Amazones U17 du Bénin affrontent la Sierra Leone ce lundi 25 mai en manche aller du deuxième tour des éliminatoires du mondial féminin U17 Maroc 2026 après avoir bouclé leur préparation hier au stade de Kégué à Lomé, qualifié au tour précédent face au Burkina Faso. Les jeunes béninoises espèrent poursuivre leur belle dynamique contre une équipe Sierra Leonaise également en confiance après son succès contre la Côte d'Ivoire.
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0: de l'actualité sur Béninfo. Première, après son investiture, le président de la République, Romuald Odaï, a procédé hier soir à la nomination des membres de son premier gouvernement. Cette nouvelle équipe gouvernementale est composée de 24 ministres. Le président du parti d'opposition, les démocrates, Nourain Ouattadé, a pris part hier à la cérémonie de prestation de serment du nouveau président. Selon lui, de lourdes responsabilités reposent désormais sur les épaules du chef de l'État. Et puis les Amazones U17 du Bénin affrontent la Sierra Leone ce lundi 25 mai en manche aller du deuxième tour des éliminatoires du mondial féminin U17 Maroc 2026 après avoir bouclé leur préparation hier au stade de Kégué à Lomé, qualifié au tour précédent face au Burkina Faso. Les jeunes béninoises espèrent poursuivre leur belle dynamique contre une équipe sierra-léonaise également en confiance après son succès contre la Côte d'Ivoire.
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0: Au Sénégal, la scène politique connaît un nouveau rebondissement. Le président de l'Assemblée nationale, Malick Ndiaye, a annoncé dimanche sa démission via les réseaux sociaux. Une décision qu'il dit avoir prise après une profonde réflexion. Moins de deux jours après le limogeage du Premier ministre Ousmane Sonko par le président Bassirou Diomaye Faye, cette annonce relance les interrogations sur les équilibres politiques au sommet de l'État sénégalais. Pendant ce temps, à Brazzaville s'ouvrent ce lundi les assemblées annuelles de la Banque africaine de développement. Ce rendez-vous marque une première pour Sidi Ouattara, récemment nommé à la tête de l'institution. Dans un contexte économique mondial tendu, les discussions porteront principalement sur la mobilisation des ressources financières pour accélérer le développement du continent. En Afrique de l'Ouest, la question migratoire reste au cœur de l'actualité. En Côte d'Ivoire, 243 migrants ivoiriens rapatriés de Tunisie ce week-end ont retrouvé leur famille après plusieurs mois passés dans des conditions difficiles. Beaucoup avaient tenté de rejoindre l'Europe, mais ce retour volontaire apparaît aujourd'hui comme un soulagement malgré l'échec de leur projet migratoire. Au Nigeria, le président sortant Bola Ahmed Tinubu a officiellement reçu l'investiture de son parti, le Congrès des progressistes, pour briguer un second mandat lors de la présidentielle prévue le 16 janvier prochain. Déjà considéré comme favori, il entre désormais pleinement en campagne. Sur le plan économique, la compagnie royale Air Maroc a annoncé la suspension temporaire de plusieurs lignes, notamment vers l'Afrique centrale, en cause la flambée des prix du kérosène liée aux tensions au Moyen-Orient qui pèsent lourdement sur les coûts du transport aérien. Enfin, aux États-Unis, le durcissement des conditions d'obtention de la Green Card inquiète de nombreuses diasporas africaines. Désormais, les demandeurs devront effectuer leur démarche depuis leur pays d'origine et non plus sur le territoire américain, une mesure qui suscite de vives inquiétudes, notamment au sein de la communauté camerounaise installée aux États-Unis.
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1: Bienvenue dans votre émission Vos droits. Aujourd'hui, nous abordons le sujet des visites aux personnes en détention. Et pour en discuter, nous avons le plaisir d'accueillir, comme à l'accoutumée, Maître Liliane. Maître, bonjour.
2: Bonjour, monsieur le journaliste. Vous allez
1: alors,
2: bien?
1: Ça va. Visite aux proches en détention provisoire ou condamnée, est-ce que les personnes qui sont en détention provisoire ou condamnées ont-ils le droit de recevoir des visites ou non?
2: Je vous répondrai tout simplement oui, parce que celui qui est en détention provisoire, c'est-à-dire celui qui attend d'être jugé, a le droit d'avoir la visite d'un parent, d'un ami, d'un proche et de son avocat conseil. Donc les visites sont autorisées. Les visites sont autorisées autant pour celui qui est en détention provisoire que celui qui purge déjà sa peine. Donc les visites sont bien bien acceptées dans les prisons, dans les milieux carcéraux au Bénin.
1: Mais comment ça se passe? Elle est subordonnée à une autorisation, cette visite-là?
2: Pour les professionnels que nous sommes, c'est-à-dire les professionnels comme les avocats, qui sont les personnes qui vont le plus voir leur client dans les liens de la détention ou leur client condamné, c'est que pour nous faciliter l'accès, le parloir de la prison, nous avons le permis de communiquer qui est un document signé par le procureur de la République qui coiffe la prison dans laquelle le client que nous allons voir est gardé. Donc ce document, c'est un document qui est remis et signé par le procureur de la République au profit de la personne que nous allons voir et la prison dans laquelle nous allons voir notre client. Maintenant, les parents, amis qui veulent aller voir leur fils, leur mari, leur conjoint, eux, ils ont des heures de visite. Ces heures de visite sont bien cadrées, autant pour la visite des hommes que pour la visite des femmes. Il y a des heures et des jours spécifiques, c'est pas tous les jours. Il y a les heures de visite dans les prisons et les jours de visite pour les hommes et les jours de visite pour les femmes. Mais je crois qu'au Bénin maintenant, dès que vous arrivez à la porte d'une prison, vous avez tous ces renseignements qui sont affichés pour connaître les heures de visite des femmes et les heures de visite des hommes.
1: Vous étiez en train de parler d'une autorisation. Elle est réglementée, cette autorisation-là?
2: Oui, elle est réglementée par la loi. C'est une loi de 1965, si je ne me trompe, qui a instauré le permis de communiquer, qui est un document qui autorise l'avocat et qui lui facilite l'accès à son client gardé dans une prison.
1: Quand je vais rendre visite à un détenu, est-ce que je peux lui apporter tout ce dont il a besoin?
2: Tout ce dont il a besoin qui n'est pas prohibé, c'est-à-dire tout ce dont il a besoin qui n'est pas interdit au sein de la prison. Par exemple, c'est interdit d'envoyer de la cigarette, c'est interdit d'envoyer de l'alcool, c'est interdit d'envoyer un couteau, des trucs tranchants. Donc il y a beaucoup de choses qui sont interdites, même si ce dernier en manifeste le besoin auprès de ses parents et autres, lors de la fouille corporelle, parce que lorsque le parent vient, on a l'obligation de le fouiller. Et lors de cette fouille, on voit si les produits qui sont interdits ne sont pas gardés par ce dernier. Il y a également la nourriture du condamné ou de la personne qui est en détention provisoire, qui est également contrôlée. Ou la personne qui apporte cette nourriture a l'obligation de le manger lui-même d'abord, avant que les autres, tu as dit, tu le manges, on remue, pour voir si tu n'aurais pas caché quelque chose à l'intérieur. Et quand tu le manges, c'est pour toujours la sécurité de la personne à qui tu viens donner cette nourriture, ainsi de suite. Donc il y a des règles qui ont été vraiment mises en place au sein des prisons pour réglementer et pour protéger la personne qui est gardée en prison.
1: Parmi les choses interdites pendant une visite, est-ce qu'il est permis d'avoir un téléphone?
2: Là, non. Ça, là, c'est tellement interdit que même toi qui viens voir ton fils, qui viens voir ton époux, même l'avocat que nous sommes, les téléphones sont interdits.
1: Et pourquoi?
2: Parce que la communication, en fait, la personne qui est gardée a des heures. Il y a des cabines publiques au sein des prisons où il y a des heures où ils peuvent appeler leurs parents, où ils peuvent appeler leurs avocats. Mais il n'est pas question qu'un détenu possède un téléphone au sein de la prison. Lorsqu'il le fait, il tombe sous le coup de la loi, il fera l'objet de sanctions.
1: Vous pouvez nous rappeler le code ou bien la loi qui sanctionne quand on apporte des choses interdites dans une prison?
2: C'est le code pénal en vigueur au Bénin.
1: D'accord. Un mot de fin?
2: Pour les parents de nos amis qui sont gardés dans les prisons, pour que les conditions de détention de vos frères, de vos amis, de vos époux puissent bien se faire, il faut respecter les règles établies par les gardiens-chefs des prisons. Et lorsque vous le faites, Autant vous qui êtes venu voir votre frère, vous ne tombez pas sous le coup de la loi. Et autant votre frère qui est gardé pourra vraiment finir sa peine dans de très très bonnes conditions où il ne va heurter ni les règles mises en place par le gardien-chef ou les agents de la police. Lorsque vous le faites, tout se passe normalement et vous rentrez chez vous.
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1: Ma on doit quand même essayer de faire quelque chose moi.
0: Eh non mais bon il faut dire quoi
1: que Oh on y a assisté non. L'été quand moi moi. 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
2: Est-ce que ça va?
0: Je crois qu'il y a un petit homme.
2: L'homme de soutien au chinois, premier auditeur de la Gatien, oui, quand le calabito passe, moi, de François, j'ai un petit sang. Mais la gonzou, il y a un.
0: Il est bien, il y a
2: un. On s'allie, nous, on a attendu le temps où il y a les vieux connus.
0: Eh, yon, nous prenons le temps à midi.
2: Allô?
0: Mais il faut dire, mais assis, toi.
2: Oh, à mon rôle, il y a déjà un petit
0: homme.
2: Oh, ma gagne ta baronne.
0: Même moi.
2: Donc, vous connaissez, vous avez des nouveaux
0: sortes.
2: Nous sommes en bloc pour moi. Nous sommes des cours bado. 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
0: Il est 12h. 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
2: Bonjour à toutes et à tous et merci de toujours nous préférer pour vous informer. À la une de l'actualité dans Bip Info, 13h de ce lundi 25 mai 2026, les réactions se multiplient sur les réseaux sociaux, même en dehors, autour des choix ministériels, de l'emploi des jeunes et autres au lendemain de la formation du gouvernement du président Romuald Wadaï au Bénin. À suivre dans ce journal, quelques avis d'internautes recueillis. Dans l'actualité sportive, les Amazones U17 du Bénin affrontent cet après-midi la Sierra Leone à Lomé pour la manche aller du deuxième tour des éliminatoires de la Coupe du Monde Féminine U17 Maroc 2026, avec l'ambition de prendre une option vers la qualification. Voilà pour l'essentiel à retenir en titre. Bien d'autres informations viendront meubler cette édition. Merci de rester avec nous. Au lendemain de la publication du premier gouvernement du président Romuald Wadaï, les réactions se multiplient sur les réseaux sociaux. Des interrogations sur certains choix ministériels aux attentes liées à l'emploi des jeunes, en passant par la représentativité des femmes. Plusieurs internautes ont donné leur avis. Voici un aperçu de quelques commentaires recueillis en ligne avec Léona Claudel Sonnet-Ekban.
3: Parmi les préoccupations exprimées, certains internautes cherchent davantage d'informations sur ces nouveaux visages de l'équipe gouvernementale. Moi, je veux connaître l'origine du ministre des Affaires étrangères. C'est ce qui me tient ici, écrit un internaute, pendant que l'autre s'interroge, et le ministre de la fonction publique. D'autres commentaires portent sur les attentes des soutiens politiques et mouvements ayant accompagné l'accession du nouveau chef de l'État au pouvoir. Les coalitions, mouvements de soutien ne sont pas récompensés, estime un internaute. La question de l'organisation du gouvernement retient également l'attention. Et qui est son porte-parole et ministre d'État ? Demande un autre utilisateur. Au-delà des débats autour des nominations, plusieurs voix rappellent surtout les attentes sociales et économiques. L'essentiel reste la création d'opportunités et d'emplois pour la jeunesse. C'est cela qui doit guider les actions prioritaires, peut-on lire parmi les nombreuses réactions publiées après l'annonce de la liste gouvernementale. La représentation des femmes au sein de l'exécutif fait aussi réagir. 6 femmes au total dans ce gouvernement, souligne un internaute relançant le débat sur la place des femmes dans les instances de décision.
2: Dans le même temps, les réactions politiques ne se sont pas fait attendre. Pour Irénée Agossa, porte-parole de l'Union progressiste et le renouveau, cette nouvelle équipe gouvernementale s'inscrit dans une logique de continuité de l'action publique à travers les 24 portefeuilles ministériels.
4: Ce choix n'est pas un hasard, c'est le choix de l'efficacité. Donc désormais, place à la concentration de nos forces sur l'essentiel. Créer des emplois, développer nos 6 pôles régionaux, améliorer le quotidien de chaque Béninoise et de chaque Béninois. Alors, pour réussir ceci, nous devons être bien sûr dans l'esprit de la continuité. Gouverner, ce n'est pas détruire ce qui marche, c'est bâtir des chiffres. Donc, en reconduisant des ministres qui ont fait leur preuve sous le président Patrice Talon, dont le président Wadaï garantit une chose, la poursuite des grands chantiers, la rigueur dans la gestion, l'industrialisation de notre pays matérialisée par la GDIZ, donc la modernisation de nos routes, des infrastructures, de notre agriculture et de notre économie. Nous pensons que avec ce gouvernement, nous allons mieux consolider les acquis en allant dans ce sens, bien sûr dans le sens de la continuité. Donc accélérer bien sûr les transformations. Nous restons fidèles alors au projet de recul, ce projet de culture, tout en lui donnant une nouvelle dynamique. Le Bénin a besoin de stabilité pour avancer. Et avec cette équipe, le Bénin avance.
2: Enfin, dans un autre registre, la réorganisation gouvernementale

0: Barnier, c'est l'une des preuves que le nouveau chef de l'État veut se consacrer ou veut s'intéresser actuellement aux médias dans notre pays. Aux médias qui, vous le dit, est en voie de disparition. Pour cause, l'aide de l'État a disparu, sans tambour ni trompette, il n'y a aucune assistance, les organes vivotent, et donc tout va dans tous les sens. Je pense qu'à l'avènement de ce nouveau ministère, la presse peut en faire souffler. Il y a des grands chantiers qui sont déjà là, il faut le retour immédiat de l'aide de l'État à la presse, il faut la réouverture donc des contrats médias au niveau des sociétés d'État, ça se passe dans tous les pays, parce que sans les contrats d'État, les médias ne sauraient vivre. C'est ça le second chantier. Le chef d'État, le président Talon, qui a été venu, avait sorti un décret pour mettre en benne tous les contrats de communication dans tous les ministères. Néanmoins, bon, il y a quelques-uns qui arrivent à s'en sortir avec des contrats plus ou moins occultes. Maintenant, on se dirait qu'il y a une réouverture systématique des contrats avec les sociétés d'État quant à cette société de déterminer les critères de sélection.
1: À l'instant, Hilarion Quignon, président de la plateforme des promoteurs et acteurs pour le développement des médias Padembéni, sur le retour du ministère en charge de la communication et des médias. La communauté musulmane célèbre ce mercredi 27 mai la fête de la Tabaski. Des moutons sont sacrifiés ce jour par les fidèles musulmans. À quelques heures de cette célébration, l'imam Youssoufou Ligali, deuxième vice-imam de la mosquée de Kadjiou, nous parle du type de mouton à acheter et des conditions de son immolation.
2: Il est recommandé de sacrifier un bélier, un mouton mâle entier, selon les critères islamiques. L'animal doit être âgé de moins un an, en parfaite santé, sans défaut physique majeur. Pas de blessure grave, d'oreille coupée ou de maladie visible. Et avoir été le gain, l'argent avec lequel nous voulons acheter ce bélier doit être acquis avec des revenus licites. D'autres animaux sont également acceptés selon votre budget. Si c'est un bélier, au moins 6 mois d'âge. Chèvre, au moins 1 an. Un chameau, 5 ans d'âge. Un bœuf, 2 ans d'âge. Ce sacrifice doit être fait sous la soumission totale en respectant les formules d'immolation. Et attention, on n'immole pas son bélier avant l'immolation du bélier de l'imam. C'est après avoir quitté la prière de l'Aïd al-Kabir, la prière de la fête, la prière de l'Aïd, faut d'abord aller être témoin que l'imam a immolé son bélier. Et de retour maintenant de la prière, qu'il faut immoler aussi ton bélier.
1: Sport à présent, les Amazones U17 du Bénin jouent cet après-midi la Sierra Leone au stade de Kégué à Lomé pour la manche aller du deuxième tour des éliminatoires de la Coupe du Monde féminine U17 Maroc 2026. Les jeunes béninoises abordent ce rendez-vous avec confiance après leur qualification face au Burkina Faso au tour précédent avec le succès cumulé de 5-3. Romain Gandonou s'était illustré lors de la double confrontation en inscrivant les 5 buts du Bénin. Ida Azoussou, sélectionneur de l'équipe, nous notifie que son groupe est en confiance pour jouer cette rencontre.
3: Les filles sont prêtes et savent ce qui nous attend. Jouer contre la Sierra Leone tous les deux matchs à domicile. Pourront dire qu'il y a un piège. D'abord, nous allons prendre match par match. On a vu la Sierra Leone jouer contre la Côte d'Ivoire. Et un match avec qui il sortait par un score de 0-0. Et un deuxième match autour, la Sierra Leone a gagné 2-1 contre la Côte d'Ivoire. Donc c'est une équipe qu'on peut dire avec plein de suspense, mais nous allons tout faire pour déjouer l'Euro. Je peux vous rassurer, tout va bien et on a des filles qui s'adaptent facilement.
1: Le match se joue ce lundi après-midi à partir de 16h, heure de Cotonou. C'est la fin de cette édition de Bip Info 13h réalisée par Alès Nondofiné, mise en onde Junior Dora, présentation Romario Rumpé. Merci à toutes et à tous de nous avoir suivis. L'info continue sur Bip Radio.
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1: Bonjour et bienvenue si vous nous rejoignez. Retenez que dans le 13h de ce lundi 25 mai 2026, nous avons parlé des réactions qui se multiplient depuis hier nuit sur les réseaux sociaux autour des choix ministériels de l'emploi des jeunes et autres au lendemain donc de la formation du gouvernement du président Romualdo Adahi au Bénin. Dans l'actualité sportive, les Amazones U17 du Bénin affrontent cet après-midi la Sierra Leone à Lomé pour la manche aller du deuxième tour des éliminatoires de la Coupe du Monde féminine de la catégorie avec l'ambition de prendre une option sérieuse vers la qualification.
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3: Et le ministère de Pakistan, je vais les voler quoi. Tout le gouvernement est limité. Je vais les voler quoi. Bon, ça, je vais un peu une photo de journaliste au temps. Et donc, il y a une vie une loi. Et la photo de vieux dire, il y a une vie de bon. Et la tête, pourquoi il y a une top 15 ans qui est bon. Je vais se mettre en œil pour le coup. Il y a une talent ailleurs et l'outil. Il se pose, on prend les quoi. L'autre droit, mais toi, il y a une vie de vieux. On est sur le contrat avec le monde, la société a croisé dans les portails, le talent ailleurs et l'outil. Il ne peut pas nous
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3: Bonjour et bienvenue si vous nous rejoignez. Retenez que dans le 13h de ce lundi 25 mai 2026, nous avons parlé des réactions qui se multiplient depuis hier nuit sur les réseaux sociaux autour des choix ministériels de l'emploi des jeunes et autres au lendemain donc de la formation du gouvernement du président Romualdo Adahi au Bénin. Dans l'actualité sportive, les Amazones U17 du Bénin affrontent cet après-midi la Sierra Leone à Lomé pour la manche aller du deuxième tour des éliminatoires de la Coupe du Monde féminine de la catégorie avec l'ambition de prendre une option sérieuse vers la qualification.
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2: Au Sénégal, la scène politique connaît un nouveau rebondissement. Le président de l'Assemblée nationale, Malick Ndiaye, a annoncé dimanche sa démission via les réseaux sociaux. Une décision qu'il dit avoir prise après une profonde réflexion. Moins de deux jours après le limogeage du Premier ministre Ousmane Sonko par le président Bassirou Diomaye Faye, cette annonce relance les interrogations sur les équilibres politiques au sommet de l'État sénégalais. Pendant ce temps, à Brazzaville s'ouvre ce lundi les assemblées annuelles de la Banque africaine de développement. Ce rendez-vous marque une première pour Sidi Ouattara, récemment nommé à la tête de l'institution. Dans un contexte économique et mondial tendu, les discussions porteront principalement sur la mobilisation des ressources financières pour accélérer le développement du continent. En Afrique de l'Ouest, la question migratoire reste au cœur de l'actualité. En Côte d'Ivoire, 243 migrants ivoiriens rapatriés de Tunisie ce week-end ont retrouvé leur famille après plusieurs mois passés dans des conditions difficiles. Beaucoup avaient tenté de rejoindre l'Europe, mais ce retour volontaire apparaît aujourd'hui comme un soulagement malgré l'échec de leur projet migratoire. Au Nigeria, le président sortant Bola Ahmed Tinubu a officiellement reçu l'investiture de son parti, le Congrès des progressistes, pour briguer un second mandat lors de la présidentielle prévue le 16 janvier prochain. Déjà considéré comme favori, il entre désormais pleinement en campagne. Sur le plan économique, la compagnie Royale Air Maroc a annoncé la suspension temporaire de plusieurs lignes, notamment vers l'Afrique centrale, en cause la flambée des prix du kérosène liée aux tensions au Moyen-Orient qui pèsent lourdement sur les coûts du transport aérien. Enfin, aux États-Unis, le durcissement des conditions d'obtention de la Green Card inquiète de nombreuses diasporas africaines. Désormais, les demandeurs devront effectuer leur démarche depuis leur pays d'origine et non plus sur le territoire américain, une mesure qui suscite de vives inquiétudes, notamment au sein de la communauté camerounaise installée aux États-Unis.

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0: Résultat du deuxième tirage double chance 083/26 du lundi 25 mai 2026, 14h, Loto Fortune. Dans la zone A, voici les 5 premiers numéros. Je cite 50, 29, 08, 62, 55. Dans la zone B, les 5 derniers numéros 77, 70, 19, 15, 64.
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0: 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Il est 15h.
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0: Nous sommes le lundi 25 mai 2026. Vous faites bien de nous rejoindre sur Bénin Info Première. Bienvenue sur votre émission, sur votre libre antenne Allo Bip. Et vous pouvez dès maintenant commencer par nous appeler au 01 52 52 67 67 ou au 01 90 77 05 05. Les principes de cette émission sont simples, pas de calomnie, pas de mensonge, pas de diffamation et surtout en s'exprimant. Toute courtoisie, vous avez deux minutes de temps de parole aux manipulations techniques. Hermann, donc, pâtit à ce microphone. Léonard, Claudel, sonnez et bon. Et nous accueillons le tout premier, il est au 90. Bonsoir.
1: 52.
0: 90 plutôt.
1: Non, c'est le 52 qui marche. Monsieur Sonnet, bon.
0: Bonjour.
1: Ah, oui.
0: Comment vous appelle-t-on?
1: Monsieur Sonnet, et quoi, sans oublier Madame Rastinat, votre technicien du jour, Paul Chaudaton.
0: Nous vous écoutons.
1: Merci bien. Nous allons saluer l'arrivée de son Excellence Wadaï à la tête de la République du Bénin et rendre hommage à l'excellent Patrice Talon que nous avons vu sur les écrans hier, laisser son fils Wadaï pour la République. C'était toute une émotion hier que nous avons vue. Vraiment, soyez bénis. Et saluer tous ces pays de l'AES que nous avons, qui ont envoyé leurs représentants hier, applaudis. Ça les honore. C'est ce que le peuple veut. Mettons-nous ensemble pour lutter contre ces djihadistes qui nous créent toutes les soucis. Nous devons rester ensemble. Il n'y a pas de frontière en Afrique. Et je salue tous ces pays-là qui sont en train de suspendre les visas. Et à nous, Béninois, mettons-nous au travail. Ça y est, en avant. Demain, à partir de demain, maintenant, nous allons commencer par entendre sur les réseaux sociaux. Et sa femme est rouge. Sa femme est si. Il n'a pas bien porté sa chaussure. Il n'a pas porté cravate. Ça y est. Nous sommes champions dans ça. Et il nous demande le travail. Et depuis hier, il a déjà formé son gouvernement. Ça veut dire qu'il est prêt pour le travail. Il n'est pas là pour s'amuser. C'est à nous de faire des critiques positives et non dénigrées. Méninois, mettons-nous au travail. Cessons de dénigrer notre pays. Valorisons notre pays. Notre pays est un pays phare aujourd'hui où il y a l'alternance, la démocratie. Ce sont mes préoccupations du jour, monsieur. Soleil et fond, que Dieu garde la radio Bipopole Chaudaton.
0: Merci à vous.

0: bravo, bravo, bravo, bravo. Et c'est puissant, ça avec vous. Quand je quitte là, je demande humblement au maire de Cotonou de tout faire pour que la voix au niveau de... Je n'entends pas. La voix interétat et... Voilà, personne. À papa, Michel, vraiment, au niveau du carrefour là, c'est dégagé complètement. C'est là où il y a les policiers restent là. Au niveau du pas triangulaire là. Trop, c'est trop. Trop, c'est trop. Oui, je l'ai dit. Ils ont demandé de partager les moustiquaires pour la population, mais les gens ne l'ont pas fait, ils ne l'ont pas fait à page ou pas. Je dis, je persiste. Pareil pour servir de bon. C'est pareil, ils n'ont pas distribué aux gens. Les gens sont restés sans en avoir. On finit de l'envoyer, on voit ça maintenant dans les. Au niveau du feu, ils sont en train de vendre ça. J'ai vu ça avant hier, au niveau de Ménotin. Ils sont en train de revendre tout là-bas. Pourquoi ne pas partager ça gratuitement aux gens? Le gouvernement demande de partager. Le gouvernement s'en dans quel pays? Oui, j'ai dit souvent, la voix qui s'est rappelée, qui s'est abommée, est dans l'obscurité totale. Et on leur profite. Ils font des braquages. Tu vas, il faut maintenant que tu ne peux pas circuler. À partir de 19h, parce que tu prends à Rafine. J'étais avec vous, d'amis. Je vous laisse votre antenne.
1: Merci à vous. Bonsoir, 90.
2: Bonsoir. Mon cher journaliste, monsieur Lola Codesson est bon.
1: Comment allez-vous?
2: Nous allons bien.
1: Comment vous appelle-t-on?
2: On m'appelle Apollinaire Tofodin. Je vous appelle sur le territoire du Nigeria.
1: Nous vous écoutons.
2: Nous vous remercions. J'ai deux préoccupations ce soir. Ma première préoccupation félicite le tout nouveau président de la République du Bénin, son excellence, Omiya Douadaye. Et son gouvernement. Et félicite tous ceux qui ont participé à l'investiture. Et félicite encore les étrangers qui ont participé à l'investiture. Nous vous remercions beaucoup. Nous vous remercions beaucoup. Et remercie tous les 17 entrants dans le nouveau gouvernement. Et nous sommes très contents d'entendre le nom du ministre des Affaires sociales. Nous remercions le président de la République par rapport à cela. Et nous prions le ministre des Affaires sociales de bien vouloir penser à nous les handicapés qui ont déposé le dossier pour bénéficier de prise en charge. Nous vous prions, madame la ministre, de bien vouloir penser à nous. Deuxième préoccupation pour terminer. Interpelle le maire de la ville capitale. Monsieur le maire, à Chatoukou, nous vous prions une fois encore de bien vouloir faire une descente dans l'avant, en face, devant la pharmacie du boulevard Gasset, menant à Volenda. La voie est complètement dégradée depuis plus de 20 ans. Depuis plus de 20 ans, c'était l'ancien chef quartier Dansou Bokini, feu Dansou Bokini, père à son âme, qui aménageait cette voie avec son agent. Nous vous prions, monsieur le maire, de bien vouloir penser quelque chose par rapport à cette voie. C'était mes deux préoccupations de ce soir. Je vous rends l'antenne. À demain pour un autre numéro, s'il plaît, adieu.
1: À demain. Bonsoir, c'est quand de...
3: Oui, bonsoir, comment vous allez?
1: Bien chez vous?
3: Ça va très bien chez nous, à Gâté.
1: Comment vous appelle-t-on?
3: C'est Sewa Nitefort de Bidakou.
1: Vous avez l'antenne?
3: J'ai deux préoccupations cet après-midi. La première préoccupation va directement chez notre maire, M. Christian Richin, de venir visiter là où les camions versent les tas d'ordures à Ouessé. On ne peut pas rester comme ça dans un pays, de venir visiter ça seulement. Deuxième préoccupation, qu'est-ce qui bloque notre cas d'égalité des chances pour les personnes handicapées? On ne comprend pas. Si les autorités couronnières peuvent nous aider, ça serait très bon. À demain pour un numéro super tardif.
1: À demain. Bonsoir 90. Bonsoir 90.
4: 90, vous salue.
1: Comment allez-vous?
4: Je remercie Dieu.
1: Comment vous appelle-t-on?
4: On m'appelle Brissou Yannedi Koumaya.
1: Vous avez l'antenne.
4: Merci beaucoup. Vous savez, monsieur le journaliste,

0: m'étonner. Pourquoi je dis que vous m'étonnez, vous, à la radio, BIP? BIP, sa définition, c'est comment vous avez dit? Allô? Bénin Info Première. Et là où on va prendre de grandes décisions, on ne vous voit pas. Je me demande pourquoi, la fois dernière, là où on va voter, le Sénat va voter des lois pour les crypto-monnaies, c'est-à-dire la monnaie mondiale que tout le monde va utiliser. On ne vous a pas vu.
1: Monsieur Léamidi Koumayon, je sais que c'est un sujet qui vous passionne. Mais oui, on est dans un pays, il y a une monnaie qui est déjà qui est utilisée. Maintenant, si ce que vous dites est vrai et que ça va entrer en vigueur, au moment opportun, on donnera l'information à nos auditeurs. Oui. Maintenant, si vous estimez que on n'est pas assez informé, eh bien c'est pas grave. L'important c'est que vous ayez été informé. Ça c'est bien.
0: Merci beaucoup. Monsieur le journaliste, vous êtes dans une communauté. Moi-même, je vis dans cette communauté. Et s'il doit y avoir un changement au niveau de notre monnaie, tout le monde doit être au même diapason. Et informer même jusqu'au village, pour que les villageois utilisent cette monnaie, puisque la Banque mondiale, la BCAO, a accepté. L'UMOA a accepté. Le Sénégal a fait une conférence la fois passée sur ça. Et bientôt, ils vont lancer les 8 pays qui utilisent le fiat, c'est-à-dire la monnaie franc CFA. Bientôt, tous ces pays-là vont commencer par utiliser.
1: D'accord.
0: Il y a maintenant leur trésor.
1: Merci, monsieur Léamidi Koumayon. Quand les pays en question vont lancer ce de quoi vous parlez, on va en parler. Merci beaucoup de nous avoir appelés. Vos 2 minutes de temps d'antenne sont écoulées. On va prendre un autre auditeur. Il est au 52. Bonsoir.
2: Bonsoir, Radio BIP.
1: Comment allez-vous?
2: Ça va, c'est monsieur Dagba Nicolas. Depuis Xavier Demi.
1: Nous vous écoutons.
2: C'est ça. Moi, ma première préoccupation, notre quartier à Tinkon, vraiment, c'était un quartier sablonneux et l'eau ne venait jamais là. Mais le drague qu'ils ont fait là, c'est que le quartier a commencé par inonder. Et il a de l'eau un peu partout. S'il peut nous aider à quand même nous en sortir de cette mauvaise situation-là, ça va nous aider. Bon, de deux, à la Sauvebra, Dagba n'est pas totalement mort. Il est à moitié mort. Et en fait, ils ont fait des choses. Le jour qu'il y a eu le choc maintenant, on était au nombre de 3 au lieu de 4 personnes. On me disait que oui, chez les Blancs, c'est si à cause de ce que l'intéressé dit, à cause de ça, on lui enlève des choses pour placer à quelqu'un d'autre. Si quelqu'un veut mourir, on lui enlève quelque chose pour placer à quelqu'un d'autre. Donc c'était vraiment, ils sont contre moi pour pouvoir me tuer, mais Dieu a fait que je suis encore en vie. C'est mon beau-frère qui s'est allé s'agenouiller au CNHU là. Il a fait plus de 2 heures de temps avec CK. Un docteur est arrivé du Tchad. Il lui a donné 20 000 francs d'abord avant qu'il n'arrive pas à me soigner. Donc, c'était vraiment une lutte contre moi. Et je suis resté comme ça jusqu'alors. Je dis, s'il peut m'aider à avoir ma retraite, tout ça, je ne me sens plus bien. J'ai toujours des douleurs au niveau de mon cœur. Bon, ici à Révier, dès nous, il y a des figures, on a placé des poteaux un peu partout. Nous voici à proximité du goudron là. Mais ici, on n'a pas eu de poteaux. Mais s'il peut nous aider, ça va nous aider. Merci. Au revoir.
1: Au revoir. Bonsoir, 90.
3: Bonsoir, monsieur le journaliste.
1: Comment allez-vous?
3: Ça va très bien. Et chez vous?
1: Ça va bien également. On vous appelle?
3: C'est monsieur Assamba Isaac, depuis Azomissé, dans la commune d'Adjoum.
1: Nous vous écoutons.
3: Ok, j'ai 3 préoccupations, monsieur le journaliste. Et je salue le nouveau président. Et je salue d'abord le sortant, je salue aussi le nouveau président, M. Rouga Wadaï. Je lui dis bonne arrivée. C'est le travail qui commence. Maintenant, c'est toujours pour lui dire de ne pas oublier la vallée de l'Ouémé. La vallée de l'Ouémé. La vallée de l'Ouémé, la vallée de l'Ouémé a de richesses. La vallée de l'Ouémé a de richesses pour le Bénin, pour que le Bénin puisse toujours. Donc, de ne pas oublier la vallée de l'Ouémé. Ma deuxième question, c'est la, ça va directement à la HBE. Les poteaux en bois là, les poteaux en bois plantés depuis des années qui veulent tomber. Et dans la commune d'Adjoué, nous sommes en train de crier. La SB n'a qu'à faire du sens pour nous changer ça. Même les poteaux en dur, que leurs fondations sont déjà au dehors. Nous sommes dans la saison des pluies. Si la responsable de la SB peut faire du sens et descendre dans la commune d'Adjoué et nous aider, ce serait bon. Ma troisième question va directement à l'OFMA. OFMA s'en fait la voie en quittant M. TFR, puis bon, c'est bon. Mais il faut que OFMA corrige un peu les vents qui mènent vers le goudron. Hein? Surtout à la hauteur d'Azorissé et l'église et en face le siège d'Azorissé. Il y a une vent là qui mène vers le goudron. OFMA a abandonné. Et c'est comme ça. C'est pas bon. Il faut qu'il y ait du suivi. Merci beaucoup, monsieur le journaliste, et bonne année.
1: Bel après-midi à vous. Bonsoir. Seconde de.
4: Bonsoir, monsieur Sonekon.
1: Comment allez-vous?
4: Ça va bien, Ouida.
1: Comment vous appelle-t-on?
4: On m'appelle Agatha Florent devant la mairie de Ouida.
1: Vous avez l'antenne.
4: Ma première préoccupation, j'invite au Bouvier de faire tout possible pour arranger, pour laisser les cultivateurs manger. Pour quel but? Les bœufs envahissent leurs champs et dévastent toutes les récoltes. Dans la saison passée. Mais la saison qui vient maintenant, ça a commencé. Pour faire tout possible, pour garder les bœufs qui laissent les cultivateurs manger. Deuxième préoccupation, je dis et je répète, là où ils ramassent et versent les tas d'ordi à Ouessaire, ça devient de jour en jour insupportable pour les odeurs nauséabondes. Venez nous sauver à Ouessaire. Parce que les plus de sa vie qui sont à 8 km, sont tous gâtés et sentaient des mauvaises odeurs nauséabondes. Tavi n'a pas d'eau potable maintenant. Il n'a pas de pharmacie. C'est pas bon. Ni de marché. C'est pas bon. Venez nous sauver à Tavi. Ma troisième préoccupation, la voie qui quitte passé en allant vers Alada, ils ont fermé quelques tombeaux là-dessus. Les tombeaux récents, qu'allons-nous faire? Venez nous sauver pour les tombeaux. Ma quatrième préoccupation, la maternité de sa vie a manqué des infirmières. Il faut nous envoyer des infirmières parce que les lundis, là, les femmes enceintes souffrent parce qu'ils arrivent abondamment. Et c'est le peuple qui se trouve là, travaille fatigué. À demain, M. Sonnet.
1: À demain, bonsoir. 52.
5: 90. Oui, Sonnet, bonsoir.
1: Bonsoir, comment allez-vous?
5: Ça va très bien de votre côté. Bonne fête.
1: Merci. À vous pareillement.
5: Merci beaucoup.
1: On vous appelle.
5: Je suis Tosu Sylvain Zinsou. Je vous appelle depuis la commune d'Agbome Kalabi, arrondissement Toubakati Kouindi.
1: Nous vous écoutons.
5: Deux préoccupations très très importantes. La première qui est très très importante. Si vous venez sur le carrefour de Zoubadje, et prenez votre droite et prenez la clôture de Carrefour Ita. Pavé, la voie pavée, bien sûr, à droite. Premier vent, vous laissez. Deuxième vent, à droite. Rentrez dedans en allant comme celui qui va un peu dans la descente. Mais ça, c'est la première vent à droite. Je vous assure, il y a un poteau là. Poteau électrique, poteau S2. Ce n'est pas en bois, en béton. C'est tombé si bien que c'est le mur qui a fait que ce n'est pas tombé complètement. Le mur a retenu ce poteau-là. Si bien que le bas du poteau-là, c'est cassé et puis ce n'est que deux fers qui a retenu également ce poteau. Je vous assure, s'ils ne font pas diligence la SBE, je vous assure, le dégât. Après, il ne faut pas souhaiter mes condoléances, s'il vous plaît, la SBE. Je vous dis la deuxième fond à votre droite. Rentrez dans la deuxième. Vous allez voir un poteau complètement à terre. C'est à cause d'une clôture que le poteau n'est pas par terre. Et c'est à cause des deux fers qui ont retenu ce poteau-là qui fait cela. Ma deuxième préoccupation, à qui appartient ces topa-topa-là? Les topa-topa que les conducteurs, les chauffeurs le conduisent là. À qui appartient ces topa-topa? Je vous assure, il faut revoir leur position. Sinon, ceux qui conduisent en ville là, c'est du désordre. Moi, je me demande, est-ce que si c'est à moi que ça appartient, c'est topa-topa, est-ce qu'on ne m'aurait pas m'arrêter depuis? Moi, ça m'étonne, à qui appartient cette topa-topa? Et puis, il faut du désordre. C'est que moi, ça m'étonne. À moi. C'est pour ça que je me demande, à qui appartient cette topa-topa? Appelez-moi seulement à toi, sous ce qui dessous. Je vous remercie.
1: Merci à vous. Bonsoir, c'est quand de...
6: Bonsoir, monsieur Léonard.
1: Comment allez-vous?
6: Ça va très bien chez vous.
1: Ça va bien également, vous appelle
6: Esaïe Dossou.
1: Vous nous appelez depuis?
6: Deuxième agent de Cotonou, Kati Djalaï.
1: Vous avez l'antenne.
6: Merci beaucoup, monsieur Léonard. J'ai quelques préoccupations. Ma première préoccupation, vraiment, les bonnes dames qui restent dans le marge de Dantokwa pour vendre là, mais ils ne savent pas trop pourquoi ils laissent les trottoirs. C'est sur la voie qu'ils vont rester pour vendre les marchandises. Or que, il y a aussi les policiers dans le marché, au lieu de redresser, au lieu de reculer les gens, ils ne font pas, on ne sait pas trop. C'est à cause de ça que, toutes les soirs, il y a beaucoup d'embouteillages au niveau de, et en face, la pharmacie de 4 thérapies, aussi à côté de 4 pharmacies de 4 thérapies dans ton parc. Donc si nous sommes en uniforme, sans le coup, il n'a qu'à faire tout possible pour que, le marché dans ton palais n'a qu'à reculer les gens, ramasser les gens, il n'a qu'à quitter là pour que les circulations soient libres pour nous. Si on a un endroit de souffrir pour passer. Autre préoccupation, tronçon, qui t'enseigne jusqu'à aller à Homocrine. Il y a trois feux qui ne travaillent pas sur le tronçon, le feu de niveau de dégâts qu'on a, ça ne travaille plus depuis la plus passé. Et aussi le feu qui est au niveau de Carrefour, Sinapoussène. Et aussi, Carrefour, nous vivons. Donc, si nous y sommes, on a fait tout possible pour réaliser ça. Le feu de sacré, le feu de Dérop, qui en parle depuis 2 ans, nous sommes en train de crier dans l'ancien temps. Le maire, nous sommes mis à Togo, n'a pas pu faire ça avant de partir. Si le maire, il y a un cadiaçon, le coup, n'a pas fait tout possible pour envoyer les gens pour que les deux feux soient saisis. Non, il y a les chocs répétés dans les feux. Et aussi, le président va que dans le noir toujours. C'est pas qu'ils vont nous voler avant qu'ils vont venir avec les caméras. Non, on ne veut pas ça. Donc, si nous avons le coup, on a fait tout possible pour envoyer les gens, pour que les deux fesses commencent à travailler. Et aussi, le président n'a pas éclairé. J'ai dit vraiment bon arrivée à notre nouveau président, ceux qui sont venus maintenant, Roumiad Kossi Wadaï. Vraiment.
1: Merci à vous arrivée. De nous avoir appelés. Aux 2 minutes de temps d'antenne sont écoulées. On va prendre un autre auditeur. Il est au 90. Bonsoir.
7: Bonsoir, Bénin Info Première. L'information continue au Bénin.
1: Comment allez-vous?
7: Je rends grâce, hein? Je suis très heureux, comme vous. Hein?
1: Comment vous appelle-t-on?
7: Mathieu, rentrons-nous au bout du fil. Je vous appelle depuis mon bureau à Papa.
1: Vous avez l'antenne.
7: Merci beaucoup. Avant tout propos, je souhaite la bienvenue à notre tout nouveau président, Roumiad Wadaï. Auprès de qui nous espérons beaucoup de changements dans ce pays. Car en le voyant, en tout cas, je ne veux pas mettre les charrues devant les bœufs. Ma préoccupation proprement dite, M. Léonard Claudet, je réponds, je l'avais dénoncé dans mes précédentes dénonciations que le CGE1 des Pays souffre cruellement des infrastructures et vivement que les autorités voient au secours de ce CGE qui a produit beaucoup de cadres dans la commune de Saint-Mépondi, comme quoi le bibliothèque a besoin d'équipement, et les infrastructures sportives, il n'y en a pas, alors que c'est un grand centre d'examen. Et ma seconde préoccupation de ce soir, Sylvain Tossou vient de dénoncer quelque chose, et la même chose se passe dans Akemilarin. Et que vous n'êtes pas à savoir que Boyo Bokoro n'a jamais cessé de dénoncer ce genre de choses en ce qui concerne le déracinement des poteaux. Mais si le danger arriverait, mais à qui incombe ce danger? Alors que les auditeurs et auditrices d'Allo-Bip en ont porté à leur connaissance ce genre de choses. Moi, je demande humblement aux responsables de la SBE que les poteaux qui semblent créer des dégâts, ils n'ont qu'à procéder à les changer parce que ce n'est pas bien. On ne s'amuse pas avec l'électrique. Et pour raccrocher, la voie pavée quittant Épais Gare ou Épais Village se trouve dans un état de dégradation. Je demande simplement aux autorités de la commune de Saint-Denis de faire une descente à la hauteur du bas-fond. Jetez vos regards des deux côtés, des deux avant, vous verrez de quoi il est question. Je n'en dirai pas plus. Mathieu, rentons-nous. La voix des sans voix. Longue vie à Bip Radio et que vive le Bénin.
1: Merci à vous. Bonsoir, c'est quand de...
8: Oui, bonsoir, monsieur.
1: Comment allez-vous?
8: Ça va très bien, de votre côté.
1: Bien, on vous appelle?
8: Moi, c'est Ali Honou Brice. Hein. Je vous appelle d'Adjoum.
1: Nous vous écoutons.
8: Voilà, monsieur le journaliste, je voudrais vous parler d'une situation dramatique que nous vivons dans la commune d'Adjoum. Alors, de quoi s'agit-il concrètement? Nous sommes des acquéreurs de parcelles. Nous avons acquis du parcelles et là où nous vivons depuis 15 ans, 2011, nous avons payé les frais de lotissement. Nous avons payé les frais de recasement. L'opération a été menée à bien, en pompe, devant tout le monde. Mais vous savez, jusque-là, on n'a jamais eu attestation de recasement. On a tout fait jusque-là, on n'a pas reçu d'attestation de recasement. Nous avons mené des démarches, mais on nous dit que c'est de simples petits problèmes qu'on va régler. Ça prend un peu de temps, mais c'est déjà prêt. Mais quelle est cette lenteur administrative qui peut déjà durer 15 ans? Et nous sommes dans une maison, on a même pas les documents. Je dis, les pièces originales de notre parcelle, la convention de vente, et le croquis, et quoi encore, tout ce qui concerne, et tout ce qui constitue les pièces de la maison. On n'a pas ça. Donc moi, j'ai poussé ma curiosité quand j'ai été voir ça quelque part dans l'arrondissement à un moment donné. Est-ce que je peux prendre? Non. Mais jusque-là, on n'a pas d'attestation, on n'a rien. Nous sommes dans une situation dramatique. Pourquoi ça continue comme ça? Moi, je voudrais quand même porter cette information, n'est-ce pas, vers nos autorités, pour qu'elles sachent que quelque chose de ce genre-là se passe au Bénin, précisément dans la commune d'Adjoum, Adjoum Centre. Vous voyez, donc moi, j'ai voulu quand même que les gens soient informés par rapport à ça, que quelque chose soit fait pour que nous puissions arrêter de rester toujours pensifs par rapport à cette situation-là. Voilà ma préoccupation, la seule, d'ailleurs.
1: Merci à vous de nous avoir appelés. Bonsoir 90.
9: Monsieur Sonnet et Pont, bonsoir.
1: Bonsoir.
9: Je suis Joumantoum Alain. Je vous appelle depuis Diguet.
1: Nous vous écoutons.
9: Merci. Monsieur Sonnet et Pont, nous avons demandé, et tout ce qui s'est passé hier, où notre président de la République, l'excellent Romain Ouadagui, son investiture, on a bien suivi. Ce qui est sûr, bonne chance. Bonne chance, et c'est positif. Si c'est positif, c'est positif à nous tous. Ce que je voudrais dire, ils n'ont qu'à continuer de faire ça. Chaque conseil des ministres, ils n'ont qu'à entrer de les dire. Faut pas que vous me soutiez aujourd'hui que je suis dans le trône et vous avez boycotté. Non. Parce que tout le monde ne peut pas trouver la place. Aidez-moi jusqu'au bout. Faites de social. Faites de social pour mettre l'ambiance dans le pays. Parce que les gens sont soumis. Les gens sont Adja, les gens sont Portongo. Et vous, tous qui me soutiez aujourd'hui, faites social dans vos localités. Et je voudrais profiter de dire à son excellence, M. Romain Ouadaï, avec Mme Tarata, avec la femme, première dame du Bénin, de faire tout possible pour commencer de dire. Ce qui est en train de faire du bien là, quelle chose qu'on peut les faire, même si on ne peut pas les nommer là, au moins, il y a quelque chose de faciliter la tâche, parce que les gens qui ont un peu de moyens pour entrer et faire social aussi, s'il y a certains des brocages aussi, ça pose un problème. Donc il y a des gens que j'attends, parfois au temps de notre président de son extrême parti, ça il dit, le temps là, si tu as fait sortir l'argent, ils vont te chercher. Ça là aussi, si c'est un quelque chose qu'il est en train de parler ou bien c'est un réel problème. Ils n'ont qu'à savoir que le président ne peut pas faire tout. Ils n'ont qu'à dire toujours, ils n'ont qu'à le dire. Je sais ce que j'ai dit. Parce que les gens ne veulent pas aider les gens aujourd'hui. S'il s'agit de politique là, ils peuvent mettre l'argent dedans pour voir que le patron n'a qu'à voir que je suis en train de mettre l'argent dedans. Mais non! Aider le patron, c'est pour faire social. Je dis, je répète, les gens ne veulent pas aider les gens dans le pays. Et je dis, on supporte. Non. Le président, le seul président Roumia Wadaï, bonne chance à vous. Vive le Bénin, vive à nous tous. Je vous remercie.
1: Merci à vous. Bonsoir. Second 2.
10: Bonsoir, monsieur Sonaïpo.
1: Comment allez-vous?
10: Je vais très bien. Appelez-moi Mingangile. J'appelle à Papa Akobo.
1: Nous vous écoutons.
10: Éternel recommencement. Chaque période, le gouvernement met des moyens colossaux pour remédier à l'inondation à Cotonou. C'est bien. Mais ce n'est pas ça la solution. Ramener la capitale à Porto-Novo, le blanc, les colons qui l'avaient fait, ils ont bien réfléchi. Maintenant, on les prend pour des bêtes ou quoi? On ne comprend plus rien. Chasser le naturel, il revient au galop.
1: Veux m'excuser, la capitale, Tubélin, jusqu'à preuve du contraire, c'est Porto-Novo.
10: Non, c'est sur papier. Les attributs, tous les attributs sont ramenés à Cotonou.
1: Mais quel est le rapport avec l'inondation?
10: Voilà. Maintenant, pendant que la population afflue à Cotonou et les bas-fonds sont fermés, c'est le prix à payer, c'est l'inondation. On doit payer le prix. Vous voyez, chasser le naturel, il revient toujours au galop.
1: Selon vous, c'est parce qu'il y a une concentration de personnes, d'habitants à Cotonou qu'il y a inondation, c'est ça?
10: Justement, parce que la population afflue vers les administrations qu'on a ramenées à Cotonou. Maintenant, vous voyez, à chasser le naturel, il revient toujours au galop. Quand l'eau est chassée de son milieu, de son lit naturel, comme les bas-fonds, on va toujours revivre la même situation. Moi, je préconise et je dis toujours que si vous voyez dans les autres capitales, dans la sous-région, Nigeria a ramené la capitale Lagos à Abuja. En Côte d'Ivoire, vous allez remarquer que la capitale maintenant, c'est Yamoussoukro. Ce n'est pas du tout anodin, vous voyez. Donc, nous disons toujours que si ça va toujours rester comme ça, nous allons toujours y mettre de l'argent et nous n'aurons pas gain de cause.
1: Merci à vous de nous avoir appelés. Vos 2 minutes de temps d'antenne sont écoulées. On va prendre un autre auditeur. Il est au 90. Bonsoir.
11: Bonsoir, monsieur le journaliste.
1: Comment allez-vous?
11: Comment ça va chez vous?
1: Ça va, on vous appelle.
11: C'est monsieur Théophile Oké. Okay. Je vous appelle d'Akwakwa.
1: Nous vous écoutons.
11: Merci, monsieur le journaliste. Monsieur le journaliste, on dit, sa voix quittant l'église catholique à Zaurice, en allant Fissam, sa voix est dégradée. Depuis, on est en train de créer tous les jours. Et Mélie ne dit rien. Mélie ne réagit. Si elle ne dit rien. Alors que tu ne peux pas aller, quand il y a plus maintenant, tu ne peux pas aller avec à pied, impossible, pour rentrer matin à Zaurice. Mais j'invite... Mais essayez de réparer. Sinon, ce n'est pas bon, monsieur le journaliste. Venez constater avec nous. Quittant à Djong, allez Cotonou maintenant. On dit Carrefour Sojema. Il y a un grand tout là. Alors que ça crée d'accident tout la nuit. Ça crée d'accident tous les jours. Mais il de Cotonou, essaye de fermer ce trou-là. Sinon, ce n'est pas bon du tout. Nouveau président, vraiment, on est fatigué. Aidez-nous, c'est tout social. Hein? On va manger. Quand on va manger, c'est fini, il n'y a rien. Aidez-nous, social. Merci, le journaliste, c'était Théophile, ok. Bonne journée.
1: Bonne journée à vous. Bonsoir, c'est quand de...
12: Bonsoir, Léonard Claudel Sonneau de Bénin Info Première.
1: Comment allez-vous?
12: Je vais très bien par la grâce de Dieu.
1: Ça va bien également. Comment vous appelle-t-on?
12: Je m'appelle Benjamin Bossédé. Je vous appelle de la frontière de Sénécraqué.
13: Nous vous écoutons.
12: Nous disons bonne arrivée au tout nouveau président du Bénin, Son Excellence Romuald Wadaï. Nous leur demandons de combler toutes les attentes des Béninois. Nous leur souhaitons bonne chance. Monsieur Léonard, vous connaissez bien la compagnie de voyage, Novi Voyage, qui fait la liaison Cotonou-Porte Nouveau. Vous savez que certains de ces bus sont en panne et pourtant ils sont en circulation. Nous avons pris certains de ces bus et nous avons remarqué certaines pannes sur ces véhicules. Certains de ces bus ont des problèmes de boîte à vitesse et quand le chauffeur veut passer de vitesse, le véhicule fait un bruit ahurissant. Certains d'entre eux ont des problèmes d'amortisseur et quand un véhicule a ce genre de problème, a ce genre de panne, ça veut dire que toute la charge, je dis bien ça veut dire que toute la charge retombe sur le châssis et dans ce cas de figure, le véhicule peut se renverser dans un virage. On se rappelle de l'accident de Dakar Zoumé de la compagnie Baobab Express comme si c'était hier. On doit absolument, je dis bien, on doit absolument préserver la vie, car elle est sacrée. Nous invitons les responsables de la compagnie Novi Voyage de réparer leur bus. C'était Benjamin Bossédé. Excellent après-midi à vous.
13: Excellent après-midi à vous également. Bonsoir 90.
14: Bonsoir, monsieur Sommeil. Bon.
13: Comment allez-vous?
14: Je vais très bien.
13: Comment vous appelle-t-on?
14: Appelez-moi Vansou Mamoulou depuis à Zorichet.
13: On vous entend faiblement.
14: Appelez-moi Gonsou Mamoudou depuis à Zorichet.
13: Nous vous écoutons.
14: D'accord, merci monsieur Sonnet. Bon. Vraiment, la répétition est pédagogique. Je le dis toujours. Nous allons toujours répéter et répéter. Mais le nouveau maire, il est nouvellement arrivé. Mais c'est que nous allons lui dire ce qu'il faut. Le marché d'Azorissé. Le marché d'Azorissé, c'est un marché central d'Adjong. C'est le marché central d'Adjong. Venez voir l'État dans le marché. Et les voies qui mènent dans le marché. Vraiment, c'est déplorable. Le tout nouveau président, on est arrivé, mais il est nouvellement arrivé. Il faut penser d'abord à la sociale. C'est la sociale qui fait tout. Parce que la ventre affamée n'a plus d'oreille. On le dit. On a causé son effort. Je vous remercie.
13: Merci à vous. Bonsoir, Secondeur.
15: Allô, bonsoir.
13: Comment allez-vous?
15: Très bien. On m'appelle Isiaka Kassina. Je vous appelle sur la voie de Jingé.
13: Nous vous écoutons.
15: Ma première préoccupation, je vais directement dans votre maison Soleil FM. Parce que on grogne, c'est pour nos biens. Et il y a beaucoup de gens sur l'antenne. Vous avez dit 2 minutes pour parler tout ce que l'on veut. Mais c'est un pas plus de 2 minutes. C'est vous de régler ça, même si c'est moi. Secondo, je salue le nouveau président de la République, monsieur le président de la République, monsieur Wadaï. Mais je le salue par le nom des Haoussa du Bénin. Oui, il ne faut pas qu'il nous oublie dans notre jeu, dans notre activité, dans tout ce que on fait dans le Bénin. Et je vais venir sur les hommes. Faut pas, eux aussi, ils oublient qu'il y a la droite assise, il y a les droits, il y a les fédérations, ils n'ont qu'à faire tout possible pour entrer dans les fédérations. Je vous rends l'antenne.
13: Merci à vous. Bonsoir à 90.
16: Bonsoir, monsieur Evel Soleil.
13: Comment allez-vous?
16: Ça va très bien.
13: Comment vous appelle-t-on?
16: Appelez-moi Abraham Goudounou.
13: Vous avez l'antenne.
16: Merci. Et M. Colette, ce n'est pas. Oui, il est là. Le nouveau président de la République. Il est investi. Et je passe par votre canal cet après-midi pour lui demander très respectueusement chaque jour de se rappeler que le pouvoir est divin. Et il n'a qu'à invoquer tous les jours l'Esprit Saint pour qu'il l'éclaire, pour qu'il l'assiste, pour qu'il lui donne, c'est-à-dire la lumière pour gérer les contradictions qui vont naître autour de lui. C'est quelque chose, le pouvoir, c'est quelque chose que Dieu donne à quelqu'un qui lui permet de pouvoir conduire son peuple vers l'herbe et l'eau, vers la vertu et l'eau. C'est très important. Et le Seigneur l'accompagnera. Il suffit seulement qu'il soit sur la bonne voie. Deuxième préoccupation. Je demande au nouveau maire. Nous avons constaté que le recouvrage des voies ont commencé de se mettre. De ne pas oublier les voies qui quittent Djerébé Carrefour et qui passent devant l'église catholique de Djerébé pour aller vers Béhomme. De ne pas oublier la voie qui quitte le carrefour de Yagbé pour aller vers Totonou, chez lui. Et aussi les autres voies dans Semekoudi. Les traversées des pays. Il n'a qu'à continuer parce que nous sommes en période de pluie. Il y a des endroits où, quand il pleut, je vous assure que d'elle, vous ne pourrez pas circuler. Vous ne pouvez pas passer.
13: D'accord. Merci de nous avoir appelés. Vos deux minutes de temps d'antenne sont écoulées. On va prendre un autre auditeur. Il est au 52. Bonsoir.
17: Bonsoir, monsieur Koudès.
13: Comment allez-vous?
17: Ça va bien. On m'appelle Sifouri Rumpatou.
13: On vous écoute. Et
17: puis, Gango. Arrondissement Zongerville à Yokon. Ma première préoccupation, j'ai dit bonne arrivée à monsieur, notre excellence Romia Douadaï. Bienvenue. Je vais lui dire de faire voir toutes les communes de notre pays et faire les choses comme il faut. Ma deuxième préoccupation, directement sur les réseaux. Dans mon village Yokon, quartier à beaucoup, le réseau me gêne beaucoup et ça ne travaille pas du tout, du tout. Avant d'appeler, c'est de chercher à un lieu qui a, en tout cas, tu devais doit beaucoup monter avant de trouver de réseau. Donc ça me gêne beaucoup. Troisième préoccupation. Je viens dans ma commune de Dango et je dis à monsieur le maire, Yacine, je suis un Agon, que ce n'est pas à Dango, celle qui est l'arrondissement de la commune de Dango, de faire voir toutes les arrondissements de la commune. Merci beaucoup, monsieur.
13: Merci à vous. Bonsoir. 90.
18: Oui, bonsoir, monsieur le Codas. Ça n'est pas.
13: Comment allez-vous?
18: Je vais très bien. Viera Wimbo, depuis Foucault Centre.
13: Nous vous écoutons.
18: Je dis bonne arrivée. Et soyez les bienvenus, notre cher nouveau président, monsieur Robert Wadaï. Et quoi, bon? C'est bien. Et tout ce que je vais vous dire, il faut prendre en compte. Vous devez choisir au moins l'un des promoteurs de la radio du Bénin, privé. Pour moi, vous pouvez choisir dans votre gouvernement notre promoteur.
13: Il est parti. On prend un autre auditeur. Au 52, bonsoir.
19: Bonsoir, mon cher journaliste Sonnet Bon.
13: Comment allez-vous?
19: Ça va très bien, et chez vous?
13: Ça va bien également, on vous appelle?
19: On m'appelle Bounou Maouti Léon. Je vous appelle de la ville capitale, Porto Novo.
13: Nous vous écoutons.
19: Ok, ma grogne de cet après-midi va directement à l'endroit du tout nouveau président de la République, qui lui soit bonne arrivée à la tête de ce pays. Car sa présence à la tête de ce pays, il y a des défis qui lui attendent. En ce qui concerne d'abord la vallée de l'Ouémé, monsieur le président, lorsque vous étiez ministre de l'économie et des finances, c'est vous-même qui êtes parti mobiliser certains fonds pour le démarrage de cette vallée. Et on ne comprend pas pourquoi les travaux ne démarrent pas. Maintenant, vous êtes président de la République. Faites quelque chose pour que cette vallée-là soit vite démarrée. Car la vallée de l'Ouémé constitue un réservoir pour le Bénin. Et ça va régler beaucoup de problèmes en ce qui concerne l'emploi des jeunes. Et ça va régler beaucoup de problèmes en ce qui concerne les zones rurales dans nos grandes villes. Ces enfants que vous voyez constituent un danger, une bombe à retardement pour le Bénin. Le jour où un autre gouvernement va arriver à la tête de ce pays, interdit la conduite des immigrants dans les grandes villes, qu'est-ce que ces enfants-là vont devenir? Donc, faire quelque chose pour que cette vallée soit aménagée, pour que ces enfants travaillent dans la vallée, car ils ne sont pas appris à conduire du zim. C'est ça. Donc, faire quelque chose à l'endroit de ces enfants-là. Et n'oubliez pas la traversée de la vallée de l'Ouémé. Le tronçon quittant Azorissé, passant par Azorissé et rentré dans la dépression de d'Aguémilar, là. Il faut nous ériger un pont-là. Nous sommes déjà au démarrage de la crue. Hein? S'il y a la crue, ce tronçon fait toujours des morts à cause de l'ancien pont qui est désuet. Donc faites quelque chose pour nous reconstruire un pont là pour le bonheur de la population. Je vous remercie.
13: Merci à vous. Bonsoir 90.
20: Oui, bonsoir monsieur le journaliste.
13: Comment allez-vous?
20: Garbala, je vais très bien. Garbala Santoye depuis Candy dans la Libori.
13: Nous vous écoutons.
20: Merci beaucoup, monsieur le journaliste. Avant tout, pour permettez-moi d'abord de vous dire merci. Vous, les journalistes, monsieur le journaliste, et merci beaucoup à la radio. Je reste toujours dans le département, mais en allant d'abord féliciter vous et les journalistes qui ont fait des reportages pour hier, monsieur le journaliste, nous avons un nouveau président. Et cet Jean-Baptiste Talon est devenu un ancien président. Félicitations à lui. Il dit, laissez-moi finir mes deux mandats. Après cela, vous pouvez appeler à mon nom. L'homme qui a le courage d'affronter tous les problèmes au niveau de l'administration publique, au niveau de la vie politique, qui dit félicitations à lui. Le fait de passer le salon a beaucoup fait et ça nous a permis, nous, la jeunesse béninoise, à comprendre qu'en réalité, rien n'est facile dans cette vie-là. C'est vrai, il a été un père dur, un papa dur, pour ne pas dire, il a été très très dur avec nous et nous savons très bien aujourd'hui que même en nous laissant, nous sommes en train de pleurer, mais l'avenir, nous savons que ça serait meilleur pour nous. Et aujourd'hui, vous allez constater que la majorité des jeunes sont devenus des petits entrepreneurs. Maintenant, nous demandons au nouveau président. C'est vrai, monsieur le journaliste, ça ne s'est pas facile pour lui. Parce que l'ancien président a tracé beaucoup de choses et il a laissé. C'est à lui de maintenant de continuer. Comme on le dit souvent, dans l'ancienne corde, il faudrait que la nouvelle corde soit attachée. Et bien oui. Donc nous invitons le nouveau président à faire comme ça. Parce qu'aujourd'hui, quand vous venez de la commune de Kandi en tant que chef lieu, il y a beaucoup de chantiers, avantages, programmes pour pouvoir maîtriser l'eau de la commune de Kandi. Monsieur le journaliste, nous remercions l'ancien président, nous disons merci. Et en même temps, je dis félicitations à l'ancien président. Parce que j'ai vu des images, nous avons vu des images. Les anciens présidents du Bénin, je vais parler du Soglo, en appelant son avait resté consolation, il y a Iboni, et aussi au niveau des institutions, nous avons vu des gens. Et aujourd'hui, l'image du Bénin est vendue, comme il a dit toujours, a été révélée. Félicitations à lui, monsieur le journaliste, je vais parler, je ne peux pas, mais ça n'est pas fini. Pour finir très rapidement, je voulais demander au nouveau.
13: Merci à vous, vos deux minutes de temps d'antenne sont écoulées. Agréable journée à vous, bonsoir, c'est quand de.
21: Bonsoir, monsieur.
13: Comment allez-vous?
21: Ça va bien, et vous?
13: Ça va bien également, on vous appelle?
21: Moi, c'est à Doussou, comme on a depuis sa quitté.
13: Nous vous écoutons.
21: Bon. Pour tout commencer, c'est pour remercier le président Patrice Talon. Et et le monsieur aussi, la première dame, l'ancienne première dame, et madame Claudine Talon. Parce que bon, sa fondation a tellement aidé la population de la population quoi. Donc j'aimerais aussi que la première dame, l'actuelle première dame aussi crée une fondation quoi. Voilà, quelque chose là pour pouvoir aider aussi la population quoi. Parce que l'autre fondation a tellement fonctionné là et a aidé tellement la population quoi. Donc si la première dame actuelle peut aussi créer une fondation, bon, ce serait aussi très bon quoi. Donc pour terminer, bon, comme l'État a une continuité, bon, j'aimerais demander à l'actuel président, bon, que les petits travaux que les petits chantiers que l'ancien président Talon n'a pas arrivé à réaliser là. Il n'a qu'à de réaliser ça quoi. Tant que le pont de Sokou, ça là comme du poing. Je vous remercie pour ce jour.
13: Merci à vous. Bonsoir 90. Il est parti. On va prendre un tout dernier au 90 toujours. Bonsoir.
0: Bonsoir.
13: Comment allez-vous?
0: Bien, bien.
13: Comment vous appelle-t-on?
0: Mon nom s'appelle Mpevidjo Donatien.
13: Nous vous écoutons.
0: Dieu a béni le Bénin. Dieu a donné le président au niveau au Bénin. Le président l'a dit, il va travailler. Dieu va faire, il va travailler. Et l'argent, il va venir au pays Bénin. Et le Bénin, on va toujours en paix toujours. Amen. Et l'argent, il va venir. La porte béninoise tous les jours, toujours. Amen. Mon préoccupation, j'ai dû le président niveau, il est venu maintenant, Romain Wadaï. Le Potrovo, je dis, il veut faire, faut il faire, Potrovo, il va venir au capital bien, bien. Il va faire Potrovo comme Paris. Il est venu, je dis, il veut faire, faut il faire, ça c'est bon. Et je dis, le maire Potrovo, nouveau, il est venu maintenant. Là, les voix Kati là, et Alec Bergon, le président Krekou, le président Mathieu Krekou, celui-là, il fait la voix là, le président nécessaire, dit de Rissoglou. Ali Begola, à papa. Le voilà, à papa, là, Begola, la pâte beaucoup, il est gâté. J'ai dit, le maire, il voulait venir là, il va faire des clés, des faits, la pâte, il est gâté là, il change la pâte là, il va faire ça, c'est bon. Et encore, on sait qu'il n'est pas le fait. Il va faire, faut des faits, les faits dans la voie là, il va faire ça, c'est bon. Et j'ai dit, le maire, le maire, Adira, on va voir ses mains. Il est revenu, encore, mais le voie, il est allé à Adira, de Gandaro, deux voies, le président Taran l'a fait. La voie là, ça voulait beaucoup dedans. Le temps de faire le travail, il est fait, il est ramassé les arbres. J'ai dit le travail là, il va faire le travail là, il va continuer. Il va faire ça. Nous, les patrons, il va toujours en joie, quoi. Et encore, j'ai dit le président mon quartier, il n'est pas en fataille. Il n'est pas fait en fataille dans mon quartier, il y a encore une maison de Gilles. Le marché n'est pas dans mon quartier. Je dis, il va faire, faut faire ça. Et c'est bon. Mais j'ai dit qu'il y a aussi du Bénin là, vous jouez là, à deux bibous là. Vous faites de jouer de musique là, à son Zika, dans le livre, attention. Et encore, Faux Fanique, Marie Vergé, Radio B, Radio ETB, ils jouent de musique là, c'est ce que j'ai dit, musique B.
13: Merci à vous de nous avoir appelés, vos deux minutes de temps d'antenne sont écoulées, vous êtes le tout dernier appelant de ce numéro de Allo Bip. Merci à vous qui nous appelez, merci à vous qui nous écoutez aussi, aux manipulations techniques, Herman Roumpatia, ce microphone, Léonard, Claudel, Sonic, bon.
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0: 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Il est 16h.
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1: On m'appelle Madou Ladaron, la Kid Mama, artiste, chanteuse, écrivaine. Je suis à mon 8e album. Je réside en Côte d'Ivoire. Je suis béninoise, d'origine ivoirienne par alliance.
2: Dernièrement, il y a eu des élections. L'un de vos tubes qui résonne à chaque fois qu'il y a élection ou bien quand il y a certains événements, c'est bien évidemment Dotou. Est-ce que on peut revenir sur les coulisses de ce tube-là? Comment déjà vous vient l'idée d'écrire une telle chanson?
1: Je dirais que tout est grâce. Cette chanson, je ne l'avais pas prévue dans mon répertoire. C'est venu de manière spontanée et il y a des choses qu'on n'arrive pas à expliquer. Et c'était en 1996. La mélodie est venue comme ça. Et j'ai eu l'opportunité de l'enregistrer avec des amis artistes, musiciens, dans le studio de Nell Oliver, suite à un concours national. Donc, j'ai profité, j'ai saisi l'opportunité pour vraiment mettre ça en valeur, et parce que l'État, normalement, devrait faire un album pour les artistes lauréats de ce concours à l'époque, en 93. Donc, ça a pris le temps que ça a pris, et doucement, lentement, mais sûrement, on a pu quand même le faire. La chanson est venue, et j'ai dû prendre cette chanson que l'État avait voulu produire. Et une fois faite, je l'ai mise sur mon album qui était en cours de préparation. Donc voilà, c'est ça. En gros, de tout est né de manière pas programmée. C'est venu, il y a eu des opportunités, des occasions, et puis ça y est, j'ai profité et j'ai lancé et c'est arrivé comme ça. Ou dire que de tout est une chanson spirituelle, ça ne dépend pas de moi de tout.
2: La mélodie vient très vite. Et pour les paroles?
1: Pareil, j'ai dit c'est une histoire un peu... Quand j'y pense, je pense que c'est un message que Dieu a voulu faire passer par une certaine Madou. Peut-être quelqu'un d'autre pouvait le faire, mais Dieu a voulu que cela soit moi. Que ça soit la mélodie, les paroles, ouais, j'en suis l'auteur et compositrice et l'interprète. Donc de tout, c'est Dieu donné. Il est donné, c'est pour cela depuis 30 ans, ça reste, ça résiste au temps. Et c'est Dieu qui a voulu et je lui rends grâce, quoi.
2: Est-ce que quand vous composiez cette chanson, vous savez que cela serait un tube aussi temporel? Parce que 30 ans après, ça n'a pas pris une ride.
1: Pas du tout, je ne savais pas. C'est vrai qu'aujourd'hui, je suis à mon 8e album et c'est comme si c'est seulement deux tubes. J'ai fait tellement que cette chanson, elle est forte. Son aura est fort que je sais pas. Ça périme pas, quoi. Ça résiste au temps. 30 ans dans une histoire. C'est parce que nous sommes dans un pays africain. Sinon, je serais, avec ce titre-là, millionnaire. Mais non, pas millionnaire, milliardaire. En tout cas, des centaines de millions, j'en aurais. J'allais avoir plein de biens par rapport au droit, par rapport à cette chanson.
2: Il y a une autre chose qui n'a pas également pris de ride, c'est votre voix. Comment faites-vous pour entretenir votre voix et qu'elle soit toujours aussi intacte?
1: Je ne fais rien de spécial. C'est naturel, comme on dit, et je ne force pas. Je ne force pas. Vous savez, il y a des choses que Dieu donne. Dieu nous donne des choses, on ne sait pas. Je pense que ça, là, Dieu me l'a donné. Je ne suis pas la plus belle voix du Bénin ni d'Afrique, mais j'ai quelque chose. Et ce timbre-là est resté. Puis, que la carrière professionnelle a démarré 30 ans. Donc, c'est une grâce. Sinon, dans le milieu, comme je l'ai dit, de le milieu artistique, ça fait quand même bientôt 40 ans depuis le collège. Hein. Donc, du coup, voyez.
2: Est-ce que vous avez une vue sur la musique béninoise actuelle, ce qui se fait?
1: Oui, je vois qu'il y a nos enfants, nos jeunes frères et sœurs qui travaillent beaucoup et qui vraiment font l'effort de s'imposer. C'est pas du tout mauvais, mais seulement la seule chose que je souhaiterais, c'est qu'ils se rappellent quand même qu'il y a des anciennes cordes, qu'ils peuvent attacher leurs nouvelles cordes aux anciennes cordes pour en tirer bénéfice. Parce que on a toujours quelque chose à apprendre quelque part. Donc, il faut pas qu'ils perdent les repères, quoi. En tout cas, c'est tout ce que je veux leur dire. En toute humilité, il faut pas que la nouvelle génération perd ses repères. Les repères, ce sont des anciens. Nous, on a eu des repères. Mais eux, ils peuvent pas travailler en l'air. C'est pas possible. Il faut des repères et ils pourront piocher ce qu'ils ont à piocher là-dedans et prendre ce qui est bon dedans pour faire mieux. Mais dit qu'il n'y a pas de repères, donc c'est ça, ils vont toujours être là. C'est pas à tenir sur eux-mêmes. Donc, ils font du bon boulot, mais mon souhait, c'est quand même qu'ils écoutent les anciens et qu'ils prennent quelque chose dedans pour apporter le leur. Et là, je suis sûr que ça serait encore plus fort. Déjà, ils font beaucoup, beaucoup d'efforts. Les choses ont évolué, j'ai vraiment apprécié. Je les encourage, c'est clair, quoi.
2: Lors des différentes interprétations d'Otou, il y a une interprétation qui vous a marqué de la part toutes celles et ceux qui ont eu une fois interprété la chanson?
1: Et j'ai eu beaucoup, beaucoup d'invitations. J'ai vu des gens chanter de tout. Et vraiment, chaque voix a sa particularité. Chaque artiste a sa personnalité. On a beau interpréter, il y a toujours un petit quelque chose, mais il y a toujours une approche, d'accord. Mais dire que c'est 100%, c'est pas possible. On fait, mais ce n'est pas possible. On interprète une chanson de quelqu'un. On peut le faire soit mieux que la personne ou moins que la personne. Mais dire que cet Texas-là, ça fait un peu bizarre. Là où je suis sidéré, c'est avec les chorales-là. Oh là là, il y a des reprises qui sont en cours. J'ai dit, bon, le plus important, et je suis fier. Je dis merci à Dieu de m'avoir permis de laisser quelque chose de positif. Seulement, je leur dis, faites tout. Écrivez. L'auteur, compositeur, c'est Madou. Vous n'êtes que l'interprète dans ce cas. Donc j'autorise à tout le monde de le faire et les gens le font systématiquement. Et ça, moi, ça me fait chaud au cœur. Je dis merci à tous ceux qui nous font confiance. Et la paix n'a pas de prix. Et si on peut l'interpréter 10 000 fois, moi, je pense que c'est le Bénin qui a l'honneur parce qu'il y a même les non-béninois qui l'ont interprété. Vous voyez, donc on doit se soutenir, on doit se donner la main comme les autres le font. On ne doit pas se combattre dans le vide. Et dans le respect, je pense que beaucoup de choses peuvent se faire dans la culture béninoise parce que le talent au Bénin, il y en a. De vrais talents. De vrais talents, on en a au Bénin.
2: Merci beaucoup.
1: C'est moi.
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0: voit des visites ou non?
1: Je vous répondrai tout simplement oui. Parce que celui qui est en détention provisoire, c'est-à-dire celui qui attend d'être jugé, a le droit d'avoir la visite d'un parent, d'un ami, d'un proche et de son avocat conseil. Donc les visites sont autorisées. Les visites sont autorisées autant pour celui qui est en détention provisoire que celui qui purge déjà sa peine. Donc les visites sont bien, bien acceptées dans les prisons, dans les milieux carcéraux au Bénin.
0: Mais comment ça se passe? Elle est subordonnée à une autorisation, cette visite-là?
1: Pour les professionnels que nous sommes, c'est-à-dire les professionnels comme les avocats, qui sont les personnes qui vont le plus voir leur client dans les liens de la détention ou leur client condamné, c'est que pour nous faciliter l'accès, le parloir de la prison, nous avons le permis de communiquer qui est un document signé par le procureur de la République qui coiffe la prison dans laquelle le client que nous allons voir est gardé. Donc ce document, c'est un document qui est remis et signé par le procureur de la République au profit de la personne que nous allons voir et la prison dans laquelle nous allons voir notre client. Maintenant, les parents, amis qui veulent aller voir leur fils, leur mari, leur conjoint, eux, ils ont des heures de visite. Ces heures de visite sont bien cadrées, autant pour la visite des hommes que pour la visite des femmes. Il y a des heures et des jours spécifiques, c'est pas tous les jours. Il y a les heures de visite dans les prisons et les jours de visite pour les hommes et les jours de visite pour les femmes. Mais je crois qu'au Bénin maintenant, dès que vous arrivez à la porte d'une prison, vous avez tous ces renseignements qui sont affichés pour connaître les heures de visite des femmes et les heures de visite des hommes.
0: Vous étiez en train de parler d'une autorisation. Elle est réglementée, cette autorisation-là?
1: Oui, elle est réglementée par la loi. C'est une loi de 1965, si je ne me trompe, qui a instauré le permis de communiquer, qui est un document qui autorise l'avocat et qui lui facilite l'accès à son client gardé dans une prison.
0: Quand je vais rendre visite à un détenu, est-ce que je peux lui apporter tout ce dont il a besoin?
1: Tout ce dont il a besoin qui n'est pas prohibé, c'est-à-dire tout ce dont il a besoin qui n'est pas interdit au sein de la prison. Par exemple, c'est interdit d'envoyer de la cigarette, c'est interdit d'envoyer de l'alcool, c'est interdit d'envoyer un couteau, des trucs tranchants. Donc, il y a beaucoup de choses qui sont interdites. Même si ce dernier en manifeste le besoin auprès de ses parents et autres, lors de la fouille corporelle, parce que lorsque le parent vient, on a l'obligation de le fouiller. Et lors de cette fouille, on voit si les produits qui sont interdits ne sont pas gardés par ce dernier. Il y a également la nourriture du condamné ou de la personne qui est en détention provisoire, qui est également contrôlée. Ou la personne qui apporte cette nourriture a l'obligation de le manger lui-même d'abord, avant que les autres, tu as dit, tu le manges, on remue, pour voir si tu n'aurais pas caché quelque chose à l'intérieur. Et quand tu le manges, c'est pour toujours la sécurité de la personne à qui tu viens donner cette nourriture, ainsi de suite. Donc il y a des règles qui ont été vraiment mises en place au sein des prisons pour réglementer et pour protéger la personne qui est gardée en prison.
0: Parmi les choses interdites pendant une visite, est-ce qu'il est permis d'avoir un téléphone?
1: Là, non. Ça, là, c'est tellement interdit que même toi qui viens voir ton fils, qui viens voir ton époux, même l'avocat que nous sommes, les téléphones sont interdits.
0: Et pourquoi?
1: Parce que la communication, en fait, la personne qui est gardée a des heures. Il y a des cabines publiques au sein des prisons où il y a des heures où ils peuvent appeler leurs parents, où ils peuvent appeler leurs avocats. Mais il n'est pas question qu'un détenu possède un téléphone au sein de la prison. Lorsqu'il le fait, il tombe sous le coup de la loi, il fera l'objet de sanctions.
0: Vous pouvez nous rappeler le code ou bien la loi qui sanctionne quand on apporte des choses interdites dans une prison?
1: C'est le code pénal en vigueur au Bénin.
0: D'accord. Un mot de fin?
1: Pour les parents de nos amis qui sont gardés dans les prisons, pour que les conditions de détention de vos frères, de vos amis, de vos époux puissent bien se faire, il faut respecter les règles établies par les gardiens-chefs des prisons. Et lorsque vous le faites, autant vous qui êtes venu voir votre frère, vous ne tombez pas sous le coup de la loi. Et autant votre frère qui est gardé pourra vraiment finir sa peine dans de très très bonnes conditions où il ne va heurter ni les règles mises en place par le gardien-chef ou les agents de la police. Lorsque vous le faites, tout se passe normalement et vous rentrez chez vous.
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1: Au Sénégal, la scène politique connaît un nouveau rebondissement. Le président de l'Assemblée nationale, Malick Ndiaye, a annoncé dimanche sa démission via les réseaux sociaux. Une décision qu'il dit avoir prise après une profonde réflexion. Moins de deux jours après le limogeage du Premier ministre Ousmane Sonko par le président Bassirou Diomaye Faye, cette annonce relance les interrogations sur les équilibres politiques au sommet de l'État sénégalais. Pendant ce temps, à Brazzaville s'ouvrent ce lundi les assemblées annuelles de la Banque africaine de développement. Ce rendez-vous marque une première pour Sidi Ouattara, récemment nommé à la tête de l'institution dans un contexte économique mondial tendu. Les discussions porteront principalement sur la mobilisation des ressources financières pour accélérer le développement du continent. En Afrique de l'Ouest, la question migratoire reste au cœur de l'actualité. En Côte d'Ivoire, 243 migrants ivoiriens rapatriés de Tunisie ce week-end ont retrouvé leur famille après plusieurs mois passés dans des conditions difficiles. Beaucoup avaient tenté de rejoindre l'Europe, mais ce retour volontaire apparaît aujourd'hui comme un soulagement malgré l'échec de leur projet migratoire. Au Nigeria, le président sortant Bola Ahmed Tinubu a officiellement reçu l'investiture de son parti, le Congrès des progressistes, pour briguer un second mandat lors de la présidentielle prévue le 16 janvier prochain. Déjà considéré comme favori, il entre désormais pleinement en campagne. Sur le plan économique, la compagnie Royal Air Maroc a annoncé la suspension temporaire de plusieurs lignes, notamment vers l'Afrique centrale, en cause la flambée des prix du kérosène liée aux tensions au Moyen-Orient qui pèsent lourdement sur les coûts du transport aérien. Enfin, aux États-Unis, le durcissement des conditions d'obtention de la green card inquiète de nombreuses diasporas africaines. Désormais, les demandeurs devront effectuer leur démarche depuis leur pays d'origine et non plus sur le territoire américain, une mesure qui suscite de vives inquiétudes, notamment au sein de la communauté camerounaise installée aux États-Unis.
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2: Monde est en cours. 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Moko Oyo et Zangana 99 pour commencer.

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2: Bonsoir à toutes et à tous. C'est un réel plaisir de vous retrouver pour ce point de l'actualité sur Bip Radio. À la une, deuxième tour des éliminatoires de la Coupe du Monde féminine U17 Maroc 2026. Les Amazones du Bénin jouent actuellement contre la Sierra Leone. En cas de victoire ce soir, elles font un pas de plus vers le Maroc. Première semaine de travail du président Romuald Ouadahi. 24 ans après son investiture, les Béninois font progressivement part de leurs attentes politiques. Panier de la ménagère, vous les entendrez dans cette édition. Quel type de bête pour la Tabaski et quels sont les rituels qui l'accompagnent? Bip Radio s'est entretenu avec l'imam Youssoufou Ligali. Réponse à suivre. Bien d'autres informations vous seront présentées au cours de BIP Info 18h de ce lundi 25 mai 2026. Merci de nous recevoir chez vous. Démarrons par la page des sports. Les Amazones U17 du Bénin jouent actuellement la Sierra Leone au stade de Kégalomé pour la manche aller du deuxième tour des éliminatoires de la Coupe du Monde féminine U17 de la FIFA Maroc 2026. Les jeunes béninoises abordent ce rendez-vous avec confiance après leur qualification face au Burkina Faso au tour précédent avec un succès cumulé de 5 buts à 3. Romain Gandonou s'était illustré en inscrivant les 5 buts du Bénin. Bien avant la rencontre, Ida Azonsou, sélectionneur de l'équipe, s'est confié sur l'état de forme des filles.
3: Les filles sont prêtes et savent ce qui nous attend. Jouer contre la Sierra Leone tous les deux matchs à domicile. Pourront dire qu'il y a un piège. D'abord, nous allons prendre match par match. On a vu la Sierra Leone jouer contre la Côte d'Ivoire. Et un match avec qui ils sont départ un score de 0 but bateau. Et un deuxième match autour, la Sierra Leone a gagné 2-1 contre la Côte d'Ivoire. Donc c'est une équipe qu'on peut dire avec plein de suspense, mais nous allons tout faire pour déjouer l'Euro. Je peux vous rassurer, tout va bien et on a des filles qui s'adaptent facilement.
2: Quittons les pelouses du Togo et revenons à Cotonou où, après l'investiture de Romuald Ouadahi, les Béninois, toujours en attente de ses premières décisions, ce soir, les citoyens rencontrés à Fitch-Rosset présentent leurs attentes concernant le panier de la ménagère, mais aussi sur la politique. On les écoute.
4: Sur le plan politique, j'attends de Romuald Ouadahi qu'il puisse montrer cette image que le Bénin a toujours montrée à travers le monde, l'image d'une démocratie qui survit malgré tout, parce que oui, ce sera compliqué, même s'il y a la trêve politique là, je suis convaincu qu'il y aura des contraintes dans cette gestion politique-là qu'il doit conduire pendant 7 ans. Mais aujourd'hui, on a vu, lors de l'investiture, on a vu les anciens présidents, Nicéphore Soglo et Thomas Boniaï, qui à une époque donnée se sont insurgés vraiment contre la gouvernance Talon, mais qui sont quand même là pour encourager le poulain que Talon a choisi et qui a été choisi par le peuple béninois à l'issue des élections du 12 avril. Et donc, c'est la preuve que la démocratie béninoise a de belles années devant elle, quitte à renforcer la cohésion et surtout le dialogue politique. Et bien, concernant le panier de la ménagère, il faut que ça puisse franchir un cap. La fameuse ceinture, il est temps de la desserrer pour qu'on puisse être soulagé un peu. Parce que oui, notre pays a une certaine notoriété maintenant. Travaillons à faire en sorte qu'à l'interne, qu'on puisse être en mesure de vendre davantage notre pays.
5: Concernant le panier de la ménagère, nous avons la chance maintenant d'avoir un économiste, un technocrate au pouvoir. J'espère qu'il saura faire ce qu'il doit faire pour quand même que le Béninois ne maîtrise pas tout le temps à la vie chère. Concernant les réformes, je crois que l'une des principales réformes, ou du moins les décisions sur lesquelles moi j'attends le président Ouadahi, c'est sur le reversement des armes pour quand même soulager ces pères de famille, ces mères de famille.
2: Toujours en page politique, les réactions se sont multipliées sur les réseaux sociaux au lendemain de la publication du premier gouvernement du président Ouadahi. Des interrogations sur certains choix ministériels aux attentes liées à l'emploi des jeunes en passant par la représentativité des femmes. Plusieurs internautes ont donné leur avis. Léona Claudel, Sonny Ekbon, vous présente quelques commentaires recueillis sur la toile.
6: Parmi les préoccupations exprimées, certains internautes cherchent davantage d'informations sur ces nouveaux visages de l'équipe gouvernementale. Moi, je veux connaître l'origine du ministre des Affaires étrangères. C'est ce qui me tient ici, écrit un internaute, pendant que l'autre s'interroge, et le ministre de la fonction publique. D'autres commentaires portent sur les attentes des soutiens politiques et mouvements ayant accompagné l'accession du nouveau chef de l'État au pouvoir. Les coalitions, mouvements de soutien ne sont pas récompensés, estime un internaute. La question de l'organisation du gouvernement retient également l'attention. Et qui est son porte-parole et ministre d'État ? Demande un autre utilisateur. Au-delà des débats autour des nominations, plusieurs voix rappellent surtout les attentes sociales et économiques. L'essentiel reste la création d'opportunités et d'emplois pour la jeunesse. C'est cela qui doit guider les actions prioritaires, peut-on lire parmi les nombreuses réactions publiées après l'annonce de la liste gouvernementale. La représentation des femmes au sein de l'exécutif fait aussi réagir. 6 femmes au total dans ce gouvernement, souligne un internaute relançant le débat sur la place des femmes dans les instances de décision.
2: Dans le même temps, la réaction des formations politiques n'a pas tardé pour Irunia Gossa, porte-parole de l'UP Le Renouveau. Cette nouvelle équipe gouvernementale s'inscrit dans une logique de continuité de l'action publique à travers les 24 portefeuilles ministériels.
7: Ce choix n'est pas un hasard, c'est le choix de l'efficacité. Donc désormais, place à la concentration de nos forces sur l'essentiel. Créer des emplois, développer nos 6 pôles régionaux, améliorer le quotidien de chaque Béninoise et de chaque Béninois. Alors, pour réussir ceci, nous devons être bien sûr dans l'esprit de la continuité. Gouverner, ce n'est pas détruire ce qui marche, c'est bâtir des chiffres. Donc, en reconduisant des ministres qui ont fait leur preuve sous le président Patrice Talon, dont le président Ouadaï garantit une chose, la poursuite des grands chantiers, la rigueur dans la gestion, l'industrialisation de notre pays, matérialisée par la GDZ, donc la modernisation de nos routes, des infrastructures, de notre agriculture et de notre économie. Nous pensons qu'avec ce gouvernement, nous allons mieux consolider les acquis, en allant dans ce sens, bien sûr dans le sens de la continuité. Donc accélérer, bien sûr, les transformations. Nous restons fidèles alors au projet de recul, ce projet de recul, tout en lui donnant une nouvelle dynamique. Le Bénin a besoin de stabilité pour avancer. Et avec cette équipe, le Bénin avance.

0: sans défaut physique majeur. Pas de blessures graves, d'oreilles coupées ou de maladies visibles. Et avoir été le gain, l'argent avec lequel nous voulons acheter ce bélier doit être acquis avec des revenus licites. D'autres animaux sont également acceptés selon votre budget. Si c'est un bélier, au moins 6 mois d'âge. Chèvre, au moins 1 an. Un chameau, 5 ans d'âge. Un bœuf, 2 ans d'âge. Ce sacrifice doit être fait sous la soumission totale en respectant les formules d'immolation. Et attention, on n'immole pas son bélier avant l'immolation du bélier de l'imam. C'est après avoir quitté la prière de l'Aïd al-Kabir, la prière de la fête, la prière de l'Aïd, faut d'abord aller être témoin que l'imam a immolé son bélier. Et de retour maintenant de la prière, qu'il faut immoler aussi ton bélier.
1: Ainsi se referme BIP Info 18h de ce 25 mai 2026. Herman Rungpati, à l'aise comme l'anneau dauphiné, merci de nous avoir suivis.
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1: La une de l'actualité sur Bip Radio, deuxième tour des éliminatoires de la Coupe du Monde féminine U17 Maroc 2026. Les Amazones du Bénin l'emportent face à la Sierra Leone, 3-0. Romaine Gandounou s'est une fois de plus démarquée durant la rencontre en inscrivant un doublé. Première semaine de travail du président Wadaï, 24 heures après son investiture, les Béninois font progressivement part de leurs attentes politiques, panier de la ménagère. Nous leur avons donné la parole dans Bip Info 18h. Quel type de bête pour la Tabaski et quels sont les rituels qui l'accompagnent? Pour en savoir plus, Bip Radio s'est entretenu avec l'imam Youssoufou Ligali.

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1: Une de l'actualité sur Bip Radio, deuxième tour des éliminatoires de la Coupe du Monde féminine U17 Maroc 2026. Les Amazones du Bénin l'emportent face à la Sierra Leone, 3-0. Romaine Gandounou s'est une fois de plus démarquée durant la rencontre en inscrivant un doublé. Première semaine de travail du président Wadaï, 24 heures après son investiture, les Béninois font progressivement part de leurs attentes politiques. Panier de la ménagère, nous leur avons donné la parole dans Bip Info 18h. Quel type de bête pour la Tabaski et quels sont les rituels qui l'accompagnent? Pour en savoir plus, Bip Radio s'est entretenu avec l'imam Youssoufou Ligali.

Résultat du troisième tirage 083/26 du lundi 25 mai 2026, 18h, Loto Fortune. 20, 55, 50, 35 et le dernier numéro, le 72.

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2: Bonsoir à toutes et à tous. Au menu de Bip Info 19h, Aristide Mendenou, nouvel agentier du Bénin, ancien directeur général de l'économie et des finances. Il connaît bien les rouages de cette administration, mais qui est-il réellement? Portrait à suivre dans ce 19h. Première semaine de travail du président Wadaï, les Béninois continuent de faire part de leurs attentes. Politique panier de la ménagère, ils en parlent dans cette édition. Éliminatoire Coupe du Monde féminine U17 au Maroc. Les Amazones du Bénin l'emportent face à la Sierra Leone 3-0. Romain Gandonou s'est une fois de plus démarqué durant la rencontre en inscrivant un doublé.

0: À nouveau, bonsoir. Les Amazones U17 du Bénin prennent une sérieuse option pour la qualification en déplacement pour le match aller du deuxième tour des éliminatoires de la Coupe du Monde. Les jeunes béninoises ont dominé la Sierra Leone sur le score de 3-0, porté par un nouveau doublé de l'attaquante Romaine Gandonou qui totalise désormais 7 buts en 3 matchs et une réalisation de Diane Dogbe. Les Amazones U17 réalise une belle opération avant la manche retour prévue vendredi prochain, un succès qui rapproche un peu plus le Bénin du dernier tour des éliminatoires. Figure connue des cercles économiques béninois, Aristide Medenou prend les rênes du ministère de l'économie et des finances dans le premier gouvernement formé par le président Romuald Ouadahi, une nomination qui s'inscrit dans une logique de continuité au sommet de l'appareil économique de l'État. Romario Rumpé.
1: Jusqu'à sa nomination, Aristide Medenou occupait le poste de directeur général de l'économie au sein du même ministère. Il a participé durant plusieurs années à la conduite des politiques macroéconomiques du pays, notamment sur les questions liées à la prévision économique, à la dette publique, à l'intégration régionale et aux réformes structurelles. Économiste spécialisé des questions de commerce international et de développement, Aristide Medenou a construit l'essentiel de sa carrière au ministère béninois de l'économie et des finances. Il y a notamment occupé les fonctions de chef de la planification économique et financière entre 2008 et 2014, puis de directeur de la prévision et de l'analyse économique. De novembre 2014 à juillet 2022, il devient directeur général des affaires économiques avant d'être nommé économiste senior au Fonds monétaire international à Washington entre 2022 et 2023. De retour au Bénin, il reprend en janvier 2024 la direction générale de l'économie. À ce poste, il supervise notamment les travaux de prévision macroéconomique, le suivi de l'intégration régionale, ainsi que plusieurs études économiques stratégiques. Il est également membre de la Commission nationale de la dette. Sur le plan académique, Aristide Medenou est diplômé de l'Université d'Abomey-Calavi en économie et de l'ENSEA d'Abidjan, d'où il obtient le titre d'ingénieur statisticien économiste. Il poursuit ensuite un doctorat en économie à l'université Gaston Berger de Saint-Louis au Sénégal avant d'obtenir un master en administration et politique publique à l'American University de Washington.
0: La réaction des formations politiques n'a pas tardé après la constitution du gouvernement de Romuald Ouadahi pour Irunea Gossa, porte-parole de l'UP Le Renouveau. Cette nouvelle équipe gouvernementale s'inscrit dans une logique de continuité à travers les 24 portefeuilles ministériels.
2: Ce choix n'est pas un hasard, c'est le choix de l'efficacité. Donc désormais place à la concentration de nos forces sur l'essentiel. Créer des emplois, développer nos 6 pôles régionaux, améliorer le quotidien de chaque Béninoise et de chaque Béninois. Alors pour réussir ceci, nous devons être bien sûr dans l'esprit de la continuité. Gouverner, ce n'est pas détruire ce qui marche, c'est bâtir des chiffres. Donc en reconduisant des ministres qui ont fait leur preuve sous le président Patrice Talon, dont le président Ouadahi garantit les choses, la poursuite des grands chantiers, la rigueur dans la gestion, l'industrialisation de notre pays, matérialisée par la GDIZ, donc la modernisation de nos routes, des infrastructures, de notre agriculture et de notre économie. Nous pensons qu'avec ce gouvernement, nous allons mieux consolider les acquis en allant dans ce sens, bien sûr dans le sens de la continuité. Donc accélérer, bien sûr, les transformations. Nous restons fidèles alors au projet de rupture, ce projet de rupture, tout en lui donnant une nouvelle dynamique. Le Bénin a besoin de stabilité pour avancer. Et avec cette équipe, le Bénin avance.
0: Après l'investiture de Romuald Ouadahi, les Béninois toujours en attente de ses premières décisions. Ce soir, les citoyens rencontrés à Fejrosset présentent leurs attentes concernant le panier de la ménagère, mais aussi sur la politique.
3: Sur le plan politique, j'attends de Romuald Ouadahi qu'il puisse montrer cette image que le Bénin a toujours montrée à travers le monde, l'image d'une démocratie qui survit malgré tout, parce que oui, ce sera compliqué, même s'il y a la trêve politique là, je suis convaincu qu'il y aura des contraintes dans cette gestion politique-là qu'il doit conduire pendant 7 ans. Mais aujourd'hui, on a vu, lors de l'investiture, on a vu les anciens présidents, Nicéphore Soglo et Thomas Boni Yayi, qui à une époque donnée se sont insurgés vraiment contre contre la gouvernance Talon, mais qui sont quand même là pour encourager le poulain que Talon a choisi et qui a été choisi par le peuple béninois à l'issue des élections du 12 avril. Et donc, c'est la preuve que la démocratie béninoise a de belles années devant elle, quitte à renforcer la cohésion et surtout le dialogue politique. Et bien, concernant le panier de la ménagère, il faut que ça puisse franchir un cap. La fameuse ceinture, il est temps de la desserrer pour qu'on puisse être soulagé un peu. Parce que oui, notre pays a une certaine notoriété maintenant. Travaillons à faire en sorte qu'à l'interne, qu'on puisse être en mesure de vendre davantage notre pays.
4: Concernant le panier de la ménagère, nous avons la chance maintenant d'avoir un économiste, un technocrate au pouvoir. J'espère qu'il saura faire ce qu'il doit faire pour quand même que le Béninois ne crie pas tout le temps à la vie chère. Concernant les réformes, je crois que l'une des principales réformes, ou du moins les décisions sur lesquelles moi j'attends le président Ouadani, c'est sur le reversement des âmes pour quand même soulager ces pères de famille, ces mères de famille.
0: Mercredi prochain, la communauté musulmane célèbre la fête de la Tabaski. Des moutons sont stimulés ce jour par les fidèles musulmans. L'imam Youssoufou Ligali, deuxième vice-imam de la mosquée de Kadjeroun, nous parle du type de mouton à acheter et des conditions de son immolation.
5: Il est recommandé de sacrifier un bélier, un mouton mâle entier, selon les critères islamiques. L'animal doit être âgé de moins un an, en parfaite santé, sans défaut physique majeur, pas de blessures graves, d'oreilles coupées ou de maladies visibles, et avoir été le gain. L'argent avec lequel nous voulons acheter ce bélier doit être acquis avec des revenus licites. D'autres animaux sont également acceptés selon votre budget.

0: De retour maintenant de la prière qu'il faut moller aussi ton bélier.
1: Stop et fin de cette édition mise en onde par Herman Rumpatin. Devant ce micro, à l'aise comme l'anneau dauphiné. Bonne soirée à tous.
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0: 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Il est 20h. 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
4: Nous sommes le lundi 25 mai 2026. Vous faites bien de nous rejoindre sur Bénin Info Première. Bienvenue sur votre émission, sur votre libre antenne. Allô Bip, et vous pouvez dès maintenant commencer par nous appeler au 01 52 52 67 67 ou au 01 90 77 05 05. Les principes de cette émission sont simples, pas de calomnie, pas de mensonge, pas de diffamation, et surtout, en s'exprimant en toute courtoisie, vous avez 2 minutes de temps de parole. Aux manipulations techniques, Herman donc pâti à ce microphone, Léonard, Claudel, sonnez et bon. Nous accueillons le tout premier, il est au 90, bonsoir.
5: Monsieur Sonnet, bon.
4: Bonjour. Ah, oui. Comment vous appelle-t-on?
5: Bonjour, monsieur Sonnet, sans oublier madame Racinat, votre technicien du jour, Paul Chaudaton.
4: Nous vous écoutons.
5: Merci bien. Nous allons saluer l'arrivée de son excellence Wadaï à la tête de la République du Bénin et rendre hommage à l'excellent Patrice Talon que nous avons vu sur les écrans hier, laisser son fils Wadaï pour la République. C'était toute une émotion hier que nous avons vue. Vraiment, soyez bénis. Et saluer tous ces pays de l'AES que nous avons, qui ont envoyé leurs représentants hier, applaudis. Ça les honore. C'est ce que le peuple veut. Mettons-nous ensemble pour lutter contre ces djihadistes qui nous créent toutes les soucis. Nous devons rester ensemble. Il n'y a pas de frontière en Afrique. Et je salue tous ces pays-là qui sont en train de suspendre les visas. Et à nous, Béninois, mettons-nous au travail. Ça y est, en avant. Demain, à partir de demain, maintenant, nous allons commencer par entendre sur les réseaux sociaux. Et sa femme est rouge. Sa femme est si. Il n'a pas bien porté sa chaussure. Il n'a pas porté cravate. Ça y est. Nous sommes champions dans ça. Et il nous demande le travail. Et depuis hier, il a déjà formé son gouvernement. Ça veut dire qu'il est prêt pour le travail. Il n'est pas là pour s'amuser. C'est à nous de faire des critiques positives et non dénigrer. Méninois, mettons-nous au travail. Cessons de dénigrer notre pays. Valorisons notre pays. Notre pays est un pays phare aujourd'hui où il y a l'alternance, la démocratie. Ce sont mes préoccupations du jour, messieurs. Soleil et fond, que Dieu garde la radio Bip, Paul Chaudaton.
4: Merci à vous. Bonsoir, 52.
6: Oui, bonsoir.
4: Comment allez-vous?
6: Je vous rends grâce à vous, glorieux nom.
4: Comment vous appelle-t-on?
6: Oui, je retourne à Béroué-Dalou depuis Cotonou. On va être en nous donner la petite d'Aplaru Koufou.
4: Nous vous écoutons.
6: Oui, bravo, bravo, mon cher président, mon cher papa, Patrice Talon. Vraiment, vraiment, il est tout puissant, vous le rendrez sentir. Vraiment, je ne sais pas, les mots me manquent. Bravo à vous. Oui, quand j'ai fini, voilà, j'ai dit aussi bravo à Wadaï. Oui, bravo, bravo, bravo, bravo. Et c'est puissant, c'est avec vous. Et quand je quitte là, je demande humblement au maire de Cotonou de tout faire pour que la voix au niveau de, j'entends pas, la voix inter-état et voilà, attention, à papa Saint-Michel, vraiment, au niveau du Carrefour là, c'est dégagé complètement. C'est là où il y a les policiers, restent là. Ils ne disent pas triangulaire là. Trop, c'est trop. Trop, c'est trop. Oui, je l'ai dit. Ils ont demandé de partager les moustiquaires pour la population, mais les gens ne l'ont pas fait. Ils ne l'ont pas fait à pas ou pas. Je dis, je persiste. Pareil pour servir de bon. C'est pareil, ils n'ont pas distribué aux gens. Les gens sont restés sans en avoir. On finit, on voit ça maintenant dans les. Au niveau du feu, ils sont en train de prendre ça. J'ai vu ça avant hier. Au niveau de Ménotin, qui sont en train de revendre tout là-bas. Pourquoi ne pas partager ça gratuitement aux gens? Le gouvernement demande de partager. Pour le gouvernement, comme ça, pas dans quel pays. Oui, j'ai dit souvent, la voix qui sert à la cause qui s'est abaumée est dans l'obscurité totale. Et on la profite. Ils font des braquages. Tu vas essayer d'un acte de particulier à partir de 19h. Parce que quand on est prêt à racheter.
4: Merci à vous. Bonsoir 90.
7: Bonsoir, mon cher journaliste, monsieur Lola Codessonné. Bon.
4: Comment allez-vous?
7: Nous allons bien.
4: Comment vous appelle-t-on?
7: On m'appelle Apollinaire Tofodin. Je vous appelle sur le territoire du Nigeria.
4: Nous vous écoutons.
7: Nous vous remercions. J'ai deux préoccupations ce soir. Ma première préoccupation félicite le tout nouveau président de la République du Bénin, son excellence et Omiad Wadaï, et son gouvernement, et félicite tous ceux qui ont participé à l'investiture, et félicite encore les étrangers qui ont participé à l'investiture. Nous vous remercions beaucoup, nous vous remercions beaucoup, et remercie tous les 17 entrants dans le nouveau gouvernement. Et nous sommes très contents d'entendre le nom de du ministre des Affaires sociales. Nous remercions le président de la République par rapport à cela. Et nous prions le ministre des Affaires sociales de bien vouloir penser à nous les handicapés qui ont déposé le dossier pour bénéficier de prise en charge. Nous vous prions, madame la ministre, de bien vouloir penser à nous. Deuxième préoccupation pour terminer, interpelle le maire de la ville capitale. Monsieur le maire, à Chatoukou, nous vous prions une fois encore de bien vouloir faire une descente dans l'avant, en face, devant la pharmacie du boulevard Gassin, menant à Volenda. La voie est complètement dégradée depuis plus de 20 ans. Depuis plus de 20 ans, c'était l'ancien chef quartier Dansou Bokini, père à son âme, qui aménageait cette voie avec son agent. Nous vous prions, monsieur le maire, de bien vouloir penser quelque chose par rapport à cette voie. C'était mes deux préoccupations de ce soir. Je vous rends l'antenne. À demain pour un autre numéro, s'il plaît, adieu.
4: À demain. Bonsoir, c'est quand deux.
8: Oui, bonsoir, comment vous allez?
4: Bien chez vous?
8: Ça va très bien chez nous, à Dakou.
4: Comment vous appelle-t-on? Vous avez l'antenne.
8: J'ai deux préoccupations cet après-midi. La première préoccupation va directement chez notre maire, M. Christian Richin, de venir visiter là où les camions versent les tas d'ordures à Ouest. On ne peut pas rester comme ça dans un pays. De venir visiter ça seulement. Deuxième préoccupation, qu'est-ce qui bloque notre cas d'égalité des chances pour les personnes handicapées? On ne comprend pas. Si les autorités couronnières peuvent nous aider, ça serait très bon. À demain pour un numéro super tardif.
4: À demain. Bonsoir 90.
9: 90, vous salue.
4: Comment allez-vous?
9: Je remercie Dieu.
4: Comment vous appelle-t-on?
9: On m'appelle Idrissou Liané Koumaya.
4: Vous avez l'antenne.
9: Merci beaucoup. Vous savez, monsieur le journaliste, la fois dernière, là où on va voter, le Sénat va voter des lois pour les crypto-monnaies, c'est-à-dire la monnaie mondiale que tout le monde doit et va utiliser. On ne vous a pas vu.
4: Monsieur Liamidi Koumayon,
9: Namon.
4: Je sais que c'est un sujet qui vous passionne, mais oui. On est dans un pays, il y a une monnaie qui est déjà, qui est utilisée. Maintenant,

0: jusqu'au village, au village, pour que les villageois utilisent cette monnaie, puisque la Banque mondiale, la BCAO, a accepté. Le UMOA a accepté. Le Sénégal a fait une conférence la fois passée sur ça. Et bientôt, ils vont lancer les 8 pays qui utilisent le fiat, c'est-à-dire la monnaie française. Bientôt, tous ces pays-là vont commencer par utiliser.
1: D'accord.
0: Via maintenant leur
1: Merci, M. Léamidi Koumaïon. Quand les pays en question vont lancer ce de quoi vous parlez, on va en parler. Merci beaucoup de nous avoir appelés. Vos deux minutes de temps d'antenne sont écoulées. On va prendre un autre auditeur. Il est au 52. Bonsoir.
2: Bonsoir, Radio Bip.
1: Comment allez-vous?
2: Ça va, c'est M. Dagba Nicolas, depuis Kavie-Demi.
1: Nous vous écoutons.
2: C'est ça. Moi, ma première préoccupation, notre quartier à Tinkon, vraiment, c'était un quartier sablonneux et l'eau ne venait jamais là. Mais le drague qu'ils ont fait là, fait que le quartier a commencé par inonder. Et il a de l'eau un peu partout. S'il peut nous aider à quand même nous en sortir de cette mauvaise situation-là, ça va nous aider. Bon, de deux, à la Sauve-Bras, Dagba n'est pas totalement mort. Il est à moitié mort. Et en fait, ils ont fait des choses. Le jour qu'il y a eu le choc maintenant, on était au nombre de 3 au lieu de 4 personnes. Et on me disait que oui, chez les Blancs, c'est si à cause de ce que l'intéressé dit. À cause de ça, on lui enlève des choses pour placer à quelqu'un d'autre. Si quelqu'un veut mourir, on lui enlève quelque chose pour placer à quelqu'un d'autre. Donc c'était vraiment, ils sont contre moi pour pouvoir me tuer. Mais Dieu a fait que je suis encore en vie. C'est mon beau-frère qui s'est allé s'agenouiller au CNHU là. Il a fait plus de 2 heures de temps avec CK. Un docteur est arrivé du Tchad. Il lui a donné 20 000 francs d'abord avant qu'il n'arrive pas à me soigner. Donc vraiment, c'était vraiment une lutte contre moi. Et je suis resté comme ça jusqu'alors. Je dis, s'il peut m'aider à avoir ma retraite, tout ça, je ne me sens plus bien. J'ai toujours des douleurs au niveau de mon cœur. Bon, ici à Révier, dès nous, il y a une figure, on a placé des poteaux un peu partout. Mais voici à proximité du goudron là. Mais ici, on n'a pas eu de poteaux. Mais s'il peut nous aider, ça va nous aider. Merci, au revoir.
1: Au revoir. Bonsoir, 90.
3: Bonsoir, monsieur le journaliste.
1: Comment allez-vous?
3: Ça va très bien, et chez vous?
1: Ça va bien également, on vous appelle?
3: C'est monsieur Assamba Isaac, depuis Azomissaire, dans la commune d'Adjoum.
1: Nous vous écoutons.
3: Ok, j'ai 3 préoccupations, monsieur le journaliste. Et je salue le nouveau président. Et je salue d'abord le sortant. Je salue aussi le nouveau président, monsieur Rouga Wadaï. Je lui dis bonne arrivée. C'est le travail qui commence. Maintenant. C'est toujours pour lui dire de ne pas oublier la vallée de l'Ouémé. La vallée de l'Ouémé a de richesse. La vallée de l'Ouémé a de richesse pour le Bénin, pour que le Bénin puisse l'autre. Donc, de ne pas oublier la vallée de l'Ouémé. Ma deuxième question, ça va directement à la HBE. Les poteaux en bois, là, les poteaux en bois plantés depuis des années qui veulent tomber dans la commune d'Adjoué, nous sommes en train de crier. La HBE n'a qu'à faire du sens pour nous changer ça. Même les poteaux en dur, que leurs fondations sont déjà au dehors. Nous sommes dans la saison des pluies. Si la responsable de la SBE peut faire d'urgence et descendre dans la commune d'Adjoué et nous aider, ce serait bon. Ma troisième préoccupation va directement à l'OFMAS. OFMAS a fait la voie en quittant, mais c'était fait, puis bon, c'est bon. Mais il faut que OFMAS prolonge un peu les vents qui mènent vers le goudron. Hein? Surtout à la hauteur d'Azorissé et l'église Et en face, le CG d'Azorissé, il y a une vente là qui mène vers le goudron. Offmas a abandonné. Et c'est comme ça. C'est pas bon. Il faut qu'il y ait du suivi. Merci beaucoup, monsieur le journaliste, et bonne année.
1: Bel après-midi à vous. Bonsoir, 52.
4: Bonsoir, monsieur Soneko.
1: Comment allez-vous?
4: Ça va bien, Ouida.
1: Comment vous appelle-t-on?
4: On m'appelle Agathe Florent devant la mairie de Ouida.
1: Vous avez l'antenne.
4: Ma première préoccupation, j'invite au Bouvier de faire tout possible pour arranger, pour laisser les cultivateurs manger. Pour quel but? Les bœufs envahissent leurs champs et dévastent toutes les récoltes dans la saison passée. Mais la saison qui vient maintenant, ça a commencé. Pour faire tout possible, pour garder les bœufs qui laissent les cultivateurs manger. Deuxième préoccupation, je dis et je répète, là où ils ramassent et versent les tas d'ordi à Ouessaire, ça devient de jour en jour insupportable pour les odeurs nauséabondes. Venez nous sauver à Ouessaire. Parce que

0: sa vie, qui sont à 8 km, sont tous gâtés et sentaient des mauvaises odeurs nauséabondes. Ça, il n'a pas de bouddha maintenant. Il n'a pas de pharmacie. C'est pas bon. Ni de marché. C'est pas bon. Venez nous sauver à sa vie. Ma troisième préoccupation, la voie qui quitte passer en allant vers Alada, ils ont fermé quelques tombeaux là-dessus. Les tombeaux récents, qu'allons-nous faire? Venez nous sauver pour les tombeaux. Ma quatrième préoccupation, la maternité de sa vie a manqué des infirmières. Il faut nous envoyer des infirmières parce que les lundis là, les femmes enceintes souffrent parce qu'ils arrivent abondamment. Et c'est le peuple qui se trouve là, travaille fatigué. À demain, M. Sonnet. Bon.
1: À demain, bonsoir. 52.
2: 90. Oui, Sonnet, bon, bonsoir.
1: Bonsoir, comment allez-vous?
2: Ça va très bien de votre côté. Bonne fête.
1: Merci. À vous pareillement.
2: Oui, merci beaucoup.
1: On vous appelle.
2: Je suis Tosu Sylvain Zinsou. Je vous appelle depuis la commune d'Agbome Kalabi, arrondissement Toubacati-Kouindi.
1: Nous vous écoutons.
2: Deux préoccupations très très importantes. La première qui est très très importante. Si vous venez sur le carrefour de Zoubadje et prenez votre droite et prenez la clôture de carrefour Ita, pavé, la voie pavée bien sûr, à droite. Premier vont vous laisser, deuxième vont à droite, rentrez dedans en allant comme celui qui va un peu dans la descente, mais ça c'est la première vont à droite. Je vous assure, il y a un poteau là, poteau électrique, poteau S2, c'est pas en bois, en béton. C'est tombé si bien que c'est le mur qui a fait que c'est pas tombé complètement. Le mur a retenu ce poteau là. Si bien que le bas du poteau là, c'est cassé et puis ce n'est que deux fers qui a retenu également ce poteau. Je vous assure, s'ils ne font pas diligence la S2, je vous assure, le dégât. Après, il ne faut pas souhaiter mes condoléances, les condoléances, s'il vous plaît, la S2. Je vous dis la deuxième vont à votre droite, rentrez dans la deuxième. Vous allez voir un poteau complètement à terre. C'est à cause d'une clôture que le poteau n'est pas par terre. Et c'est à cause des deux fers qui ont retenu ce poteau-là qui fait cela. Ma deuxième préoccupation, à qui appartient ces topa-topa-là? Les topa-topa que les conducteurs, les chauffeurs le conduisent là. À qui appartient ces topa-topa? Je vous assure, il faut revoir leur position. Sinon, ceux qui conduisent en ville là, c'est du désordre. Moi, je me demande, est-ce que si c'est à moi que ça appartient ces topa-topa, est-ce qu'on ne m'aurait pas m'arrêter depuis? Moi, ça m'étonne. À qui appartient ces topa-topa? Et puis, il faut du désordre, désordre. C'est que moi, ça m'étonne à moi. C'est pour ça que je me demande à qui appartient ces topa-topa. Appelez-moi seulement Tosu Sylvain Zinsou. Je vous remercie.
1: Merci à vous. Bonsoir, 52.
3: Bonsoir, monsieur Léonard.
1: Comment allez-vous?
3: Ça va très bien chez vous.
1: Ça va bien également, on vous appelle?
3: Esaïe Dossou.
1: Vous nous appelez depuis?
3: Deux ans de Cotonou, Katidja Djalaï.
1: Vous avez l'antenne.
3: Merci beaucoup, monsieur Léonard. J'ai quelques préoccupations. Ma première préoccupation, vraiment, les bonnes dames qui restent dans le marché de Dantokwa pour vendre là, mais ils ne savent pas trop pourquoi ils laissent les trottoirs, c'est sur la voie qu'ils vont rester pour vendre les marchandises. Or qu'il y a aussi les policiers dans le marché, au lieu de redresser, au lieu de reculer les gens, ils ne font pas, on ne sait pas trop. C'est à cause de ça que toutes les soirs, il y a beaucoup d'embouteillages au niveau de, et en face de la pharmacie de 4 thérapies, aussi à côté de 4 pharmacies de 4 thérapies dans ton parc. Donc si nous sommes en uniforme, sans le coup, il n'a qu'à faire tout possible pour que dans le marché dans ton parc, il n'a qu'à reculer les gens, ramasser les gens, il n'a qu'à quitter là, pour que la circulation soit libre pour nous. Si on a l'air de souffrir pour passer. Autre préoccupation, tronçon qui t'enseigne jusqu'à aller à Homocrine. Il y a trois feux qui ne travaillent pas sur le tronçon. Le feu du niveau de dégâts qu'on a, ça ne travaille plus depuis la plus passé. Et aussi le feu qui est au niveau de Carrefour Sinapoussel. Et aussi Carrefour Moubillon. Donc si nous y sommes le coup d'un café tout possible pour réaliser ça. Le feu de sacré, le feu de Diropo qui en parle depuis deux ans. Nous sommes en train de crier dans l'ancien temps. Le maire, nous sommes à Togo, n'a pas pu faire ça avant de partir. Si le maire Il y a un cadre sans le coup, il n'a qu'à faire tout poté pour envoyer les gens pour que les deux feux soient saisis, non? Il y a les chocs répétés dans les feux. Et aussi, le point n'est pas que dans le noir toujours. C'est pas qu'ils vont nous voler avant qu'ils vont venir avec les caméras. Non, on ne veut pas ça. Donc, si nous avons le coup, n'a qu'à faire tout possible pour envoyer les gens pour que les deux feux commencent à travailler. Et aussi, le point n'est pas qu'à éclairer. J'ai dit vraiment pour arriver à notre nouveau président, ceux qui sont venus maintenant, Roumiad Kossi Wadaï. Vraiment.
1: Merci à vous de nous avoir appelés. Oh, 2 minutes de temps d'antenne sont écoulées. On va prendre un autre auditeur. Il est au 90. Bonsoir.
4: Bonsoir, Bénin Info Première. L'information continue au Bénin.
1: Comment allez-vous?
4: Je rends grâce, hein. Je suis très heureux, comme vous, hein.
1: Comment vous appelle-t-on?
4: Mathieu, rentrons-nous au bout du fil. Je vous appelle depuis mon bureau à Papa.
1: Vous avez l'antenne.
4: Merci beaucoup. Avant tout propos, je souhaite la bienvenue à notre tout nouveau président Roumiad Wadaï, auprès de qui nous espérons beaucoup de changements dans ce pays. Car en le voyant, en tout cas, je ne veux pas mettre les charrues devant les bœufs. Ma préoccupation proprement dite, M. Léonard Claudet, je réponds, je l'avais dénoncé dans mes précédentes dénonciations que le CGE1 des Pays souffre cruellement des infrastructures et vivement que les autorités voient au secours de ce CGE qui a produit beaucoup de cadres dans la commune de Saint-Mécody, comme quoi le bibliothèque a besoin d'équipement. Les infrastructures sportives, il n'y en a pas. Alors que c'est un grand centre d'examen. Et ma seconde préoccupation de ce soir, Sylvain Tossou vient de dénoncer quelque chose. Et la même chose se passe à Guémilarin. Et que vous n'êtes pas sans savoir que Boyo Bokoro n'a jamais cessé de dénoncer ce genre de choses en ce qui concerne le déracinement des poteaux. Mais si le danger arriverait, mais à qui incombe ces dangers? Alors que les auditeurs et auditrices d'Allo Bip en ont porté à leur connaissance ce genre de choses. Moi, je demande humblement aux responsables de la SBE que les poteaux qui semblent créer des dégâts, ils n'ont qu'à procéder à les changer parce que ce n'est pas bien, on ne s'amuse pas avec l'électrique. Et pour raccrocher, la voie pavée quittant Effet Gare ou Effet Village se trouve dans un état de dégradation. Je demande simplement aux autorités de la commune de Saint-Mécody de faire une descente à la hauteur du bas-fond. Jetez vos regards des deux côtés, des deux avant, vous verrez de quoi il est question. Je n'en dirai pas plus. Mathieu, rentrons-nous. La voix des 100 voix. Longue vie à Vive Radio et que vive le Bénin.
1: Merci à vous. Bonsoir, 52.
5: Oui, bonsoir, monsieur.
1: Comment allez-vous?
5: Ça va très bien de votre côté.
1: Bien, on vous appelle?
5: Moi, c'est Alihono Brice. Je vous appelle d'Adjoum.
1: Nous vous écoutons.
5: Voilà, monsieur le journaliste, je voudrais vous parler d'une situation dramatique que nous vivons dans la commune d'Adjoum. Alors, de quoi s'agit-il concrètement? Nous sommes des acquéreurs de parcelles. Nous avons acquis du parcelles et là où nous vivons depuis 15 ans, 2011, nous avons payé les frais de lotissement. Nous avons payé les frais de recasement. L'opération a été menée à bien, en pompe, devant tout le monde. Mais vous savez, jusque-là, on n'a jamais eu attestation de recasement. On a tout fait jusque-là, on n'a pas reçu d'attestation de recasement. Nous avons mené des démarches, mais on nous dit que c'est de simples petits problèmes qu'on va régler. Ça prend un peu de temps, mais c'est déjà prêt. Mais quelle est cette lenteur administrative qui peut déjà durer 15 ans? Et nous sommes dans une maison, on a même pas les documents. Je dis, les pièces originales de notre parcelle, la convention de vente, et le croquis et quoi encore, tout ce qui concerne et tout ce qui constitue les pièces de la maison, on n'a pas ça. Donc moi j'ai poussé ma curiosité quand j'ai été voir ça quelque part dans l'arrondissement à un moment donné. Est-ce que je peux prendre? Non, mais jusque là on n'a pas d'attestation, on n'a rien. Nous sommes dans une situation dramatique. Pourquoi ça continue comme ça? Moi je voudrais quand même porter cette information, n'est-ce pas, vers nos autorités pour qu'elles sachent que quelque chose de ce genre-là se passe au Bénin, précisément dans la commune d'Adjoum, Adjoum Centre. Vous voyez, donc moi, j'ai voulu quand même que les gens soient informés par rapport à ça, que quelque chose soit fait pour que nous puissions arrêter de rester toujours pensifs par rapport à cette situation-là. Voilà ma préoccupation, la seule, d'ailleurs.
1: Merci à vous de nous avoir appelés. Bonsoir 90.
6: Monsieur Sonnet et Pont, bonsoir.
1: Bonsoir.
6: Je suis Jean-Martin Alain. Je vous appelle depuis Diguet.
1: Nous vous écoutons.
6: Merci. Monsieur Sonnet et Pont, nous avons demandé et tout ce qui s'est passé hier où notre président de la République, l'excellent Romain Ouadagui, son investiture, on a bien suivi. Ce qui est sûr, bonne chance. Bonne chance et c'est positif. Si c'est positif, c'est positif à nous tous. Ce que je voudrais dire, ils n'ont qu'à continuer de faire ça. Chaque conseil des ministres, ils n'ont qu'à entrer de les dire. Faut pas que vous me soutiez aujourd'hui que je suis dans le trône et vous avez boycotté. Non. Parce que tout le monde ne peut pas trouver la place. Aidez-moi jusqu'au bout. Faites de social. Faites de social pour mettre l'ambiance dans le pays. Parce que les gens sont soumis. Les gens sont à Dian, les gens sont Portongo. Et vous, tous qui me soutiennent aujourd'hui, faites social dans vos localités. Et je voudrais profiter de dire à son excellence, M. Romuald Ouadaï, avec Mme Tarata, avec la femme, première dame du Bénin, je fais tout possible pour commencer de dire. Ceux qui sont en train de faire du bien là, quelle chose qu'on peut les faire, même si on ne pas les nommer là, au moins, il y a quelque chose de faciliter la tâche parce que les gens qui ont un peu de moyens pour entrer et faire social aussi, s'il y a certains des brocages aussi, ça pose un problème. Donc il y a des gens que j'attends parfois au temps de notre président de son extra parti, ça il dit, le temps là, si tu as fait sortir l'argent, ils vont te chercher. Ça là aussi, si c'est quelque chose qu'il est en train de parler ou bien c'est un réel problème, ils n'ont qu'à savoir que le président ne peut pas faire tout. Ils n'ont qu'à dire toujours, ils n'ont qu'à les dire. Je sais ce que j'ai dit. Parce que les gens ne veulent pas aider les gens aujourd'hui. S'il s'agit de politique là, ils peuvent mettre l'argent dedans pour voir que le patron n'a qu'à voir que je suis en train de mettre l'argent dedans. Mais non! Aider le patron, c'est pour faire social. Je dis, je répète, les gens ne veulent pas aider les gens dans le pays. Et j'ai dit, on supporte. Non! Le président, le seul excellent Romain Ouadaï, bonne chance à vous. Vive le Bénin, vive à nous tous. Je vous remercie.
1: Merci à vous. Bonsoir, 52.
7: Bonsoir, monsieur Sonaïpo.
1: Comment allez-vous?
7: Je vais très bien. Appelez-moi Mingan Gilet. J'appelle de Akopa-Akorebo.
1: Nous vous écoutons.
7: Éternel recommencement. Chaque période, le gouvernement met des moyens colossaux pour remédier à l'inondation à Cotonou. C'est bien. Mais ce n'est pas ça la solution. Ramener la capitale à Porto-Novo. Le blanc, les colons qui l'avaient fait, ils ont bien réfléchi. Maintenant, on les prend pour des bêtes ou quoi? On ne comprend plus rien. Chasser le naturel, il revient au galop.
1: Veuillez m'excuser, la capitale, Tubélin, jusqu'à preuve du contraire, c'est Porto-Novo.
7: Non, c'est sur papier. Tous les attributs sont ramenés à Cotonou.
1: Mais quel est le rapport avec l'inondation?
7: Voilà. Maintenant, pendant que la population afflue à Cotonou et les bas-fonds sont fermés, c'est le prix à payer, c'est l'inondation. On doit payer le prix. Vous voyez, chasser le naturel, il revient toujours au galop.
1: Selon vous, c'est parce qu'il y a une concentration de personnes, d'habitants à Cotonou qu'il y a inondation, c'est ça?
7: Justement, parce que la population afflue vers et les administrations qu'on a ramenées à Cotonou. Maintenant, vous voyez, à chasser le naturel, il revient toujours au galop. Quand l'eau est chassée de son milieu, de son lit naturel, comme les bas-fonds, on va toujours revivre la même situation. Moi, je préconise et je dis toujours que si vous voyez dans les autres capitales, dans la sous-région, Nigeria a ramené la capitale Lagos à Abuja. En Côte d'Ivoire, vous allez remarquer que la capitale maintenant c'est Yamoussoukro. Ce n'est pas du tout anodin, vous voyez. Donc, nous disons toujours que si ça va toujours rester comme ça, nous allons toujours y mettre de l'argent et nous n'aurons pas gain de cause.
1: Merci à vous de nous avoir appelé. Vos 2 minutes de temps d'antenne sont écoulées. Merci beaucoup. On va prendre un autre auditeur. Il est au 90. Bonsoir.
8: Bonsoir, monsieur le journaliste.
1: Comment allez-vous?
8: Comment ça va chez vous?
1: Ça va, on vous appelle.
8: C'est monsieur Théophile Oké, je vous appelle d'Akpakpa, c'est tout bien.
1: Nous vous écoutons.
8: Merci, monsieur le journaliste. Monsieur le journaliste, on dit, sa voix quittant l'église catholique a zorissé en Arabie Fissami, la voie est dégradée. Depuis, on est en train de créer tous les jours. Et Mélie ne dit rien. Mélie ne réagit. Si elle ne dit rien. Alors que tu ne peux pas aller, quand il y a plus maintenant, tu ne peux pas aller avec à pied. Impossible. Pour rentrer matin à Zorissé. Mais j'invite Mélie à Djong, essayer de réparer. Sinon, ce n'est pas bon, monsieur le gymnase. Venez constater avec nous. Quittant à Djong, aller Cotonou maintenant. On dit, Carrefour Sojema, il y a un grand tout là. Alors que ça crée d'accident tout la nuit, ça crée d'accident tous les jours. Mais il de Cotonou, essayez de fermer ce trou là. Sinon, ce n'est pas bon du tout. Nouveau président, vraiment, on est fatigué. Aidez-nous, c'est tout social. Hein? On va manger. Quand on va manger, c'est fini, il n'y a rien. Aidez-nous, social. Merci, merci, le journaliste, c'était Théophile, ok. Bonne journée.
1: Bonne journée à vous. Bonsoir, Sécondeur.
9: Bonsoir, Léonard Claudel Sonneuil, fond de Bénin Info Première.
1: Comment allez-vous?
9: Je vais très bien, par la grâce de Dieu.
1: Ça va bien également. Comment vous appelle-t-on?
9: Je m'appelle Benjamin Bossédé. Je vous appelle de la frontière de Sénécraqué.
1: Nous vous écoutons.
9: Nous disons bonne arrivée au tout nouveau président du Bénin, Son Excellence Romuald Wadaï. Nous leur demandons de combler toutes les attentes des Béninois. Nous leur souhaitons bonne chance. Monsieur Léonard, vous connaissez bien la compagnie de voyage, Novi Voyage, qui fait la liaison Cotonou-Port-Novo. Vous savez que certains de ces bus sont en panne et pourtant ils sont en circulation. Nous avons pris certains de ces bus et nous avons remarqué certaines pannes sur ces véhicules. Certains de ces bus ont des problèmes de boîte à vitesse et quand le chauffeur veut passer de vitesse, le véhicule fait un bruit ahurissant. Certains d'entre eux ont des problèmes d'amortisseur et quand un véhicule a ce genre de problème, a ce genre de panne, ça veut dire que toute la charge, je dis bien ça veut dire que toute la charge retombe sur le châssis et dans ce cas de figure, le véhicule peut se renverser dans un virage. On se rappelle de l'accident de Dakar Zoumé de la compagnie Baobab Express comme si c'était hier. On doit absolument, je dis bien, on doit absolument préserver la vie car elle est sacrée. Nous invitons les responsables de la compagnie Novi Voyage de réparer leur bus. C'était Benjamin Bossédé. Excellent après-midi à vous.
1: Excellent après-midi à vous également. Bonsoir 90.
10: Bonsoir, monsieur Sonneil. Bon.
1: Comment allez-vous?
10: Je vais très bien.
1: Comment vous appelle-t-on?
10: Appelez-moi Gonsou Mamoulou depuis Azorissé.
1: On vous entend faiblement.
10: Appelez-moi Gonsou Mamoulou depuis Azorissé.
1: Nous vous écoutons.
10: D'accord, merci, monsieur Sonneil. Bon, vraiment, la répétition est pédagogique. Je le dis toujours. Nous allons toujours répéter et répéter. Mais le nouveau maire, il est nouvellement arrivé. Mais c'est que nous allons lui dire ce qu'il faut. Le marché d'Azorissé. Le marché d'Azorissé, c'est un marché central d'Adjong. C'est le marché central d'Adjong. Venez voir l'État dans le marché. Et les voies qui mènent dans le marché, vraiment, c'est déplorable. Le tout nouveau président, on est arrivé, mais il est nouvellement arrivé. Il faut penser d'abord à la sociale. C'est la sociale qui fait tout. Parce que la ventre affamée n'a plus d'oreille, on le dit. On a causé son effort. Je vous remercie.
1: Merci à vous. Bonsoir, c'est quand deux.
11: Allô, bonsoir.
1: Comment allez-vous?
11: Très bien. On m'appelle Issiaka Kassina. Je vous appelle sur la voie de Jouvier.
1: Nous vous écoutons.
11: Oui. Ma première préoccupation, je vais directement dans votre maison Soleil FM. Parce que on grogne, c'est pour nos biens. Et il y a beaucoup de gens sur l'antenne. Vous avez dit 2 minutes pour parler tout ce que l'on veut. Mais certains passent plus de 2 minutes. C'est vous de régler ça, même si c'est moi. Secondo, je salue le nouveau président de la République. Monsieur le président de la République et Monsieur Wadaï, mais je le salue par le nom des Haoussa du Bénin. Oui, il ne faut pas qu'il nous oublie dans notre jeu, dans notre activité, dans tout ce que on fait dans le Bénin. Et je vais venir sur les ZIM. Faut pas, eux aussi, ils oublient qu'il y a la droite assise, il y a les droits, il y a les fédérations, ils n'ont qu'à faire tout possible pour rentrer dans les fédérations. Je vous rends l'antenne.
1: Merci à vous. Bonsoir à 90.
12: Bonsoir, monsieur Evel Modeste.
1: Comment allez-vous?
12: Ça va très bien.
1: Comment vous appelle-t-on?
12: Appelez-moi Abraham Goud.
1: Vous avez l'antenne.
12: Merci. Et monsieur Colette, ce n'est pas. Oui, il est là, le nouveau président de la République. Il est investi. Et je passe par votre canal cet après-midi pour lui demander très respectueusement, chaque jour, de se rappeler que le pouvoir est divin. Et il n'a qu'à invoquer tous les jours l'Esprit Saint pour qu'il l'éclaire, pour qu'il l'assiste, pour qu'il lui donne. C'est-à-dire, la lumière, gérer les contradictions qui vont naître autour de lui. C'est quelque chose, le pouvoir, c'est quelque chose que Dieu donne à quelqu'un qui lui remet pour pouvoir conduire son peuple vers l'herbe et l'eau, vers la verte et l'eau. C'est très important. Et le Seigneur l'accompagnera. Il suffit seulement qu'il soit sur la bonne voie. Deuxième préoccupation, je demande au nouveau maire. Nous avons constaté que le recouvrage des voix ont commencé de se mettre. De ne pas oublier les voix qui quittent Djerébé Carrefour et qui passent devant l'église catholique de Djerébé pour aller vers Béhom. De ne pas oublier la voix qui quitte le Carrefour de Yagui pour aller vers Totonou, chez lui et aussi les autres voix dans ce mécouli. Les traversées des pays, il n'a qu'à continuer parce que nous sommes en période de pluie. Il y a des endroits où quand il pleut, je vous assure que vous ne pourrez pas circuler. Vous ne pouvez pas passer.
1: D'accord. Merci de nous avoir appelés. Vos deux minutes de temps d'antenne sont écoulées. On va prendre un autre auditeur. Il est au 52. Bonsoir.
13: Bonsoir, monsieur Condès.
1: Comment allez-vous?
13: Ça va bien. On m'appelle Sinfoni Rumpatou.
1: Nous vous écoutons.
13: Depuis Gango, arrondissement Zonga Village, Yokon. Ma première préoccupation, j'ai dit bonne arrivée à monsieur, notre excellence Romuald Wadaï. Bienvenue. Je vais vous dire de faire voir toutes les communes de notre pays et faire les choses comme il faut. Ma deuxième préoccupation, directement sur les réseaux. Dans mon village, Yokon, quartier Agboku, le réseau me gêne beaucoup et ça ne travaille pas du tout, du tout. Avant d'appeler, c'est de chercher à un lieu qui a, en tout cas, tu devais droit beaucoup monter avant de trouver de réseau. Donc ça me gêne beaucoup. Troisième préoccupation. Je viens dans ma commune de Dango et je dis à monsieur le maire, Yacine, je suis à Gon, que ce n'est pas à Dango, celle qui est l'arrondissement de la commune de Dango, de faire voir tous les arrondissements de la commune. Merci beaucoup, monsieur.
1: Merci à vous. Bonsoir, 90.
14: Oui, bonsoir, monsieur le Codas. Ça n'est pas.
1: Comment allez-vous?
14: Je vais très bien. Vieré Wibo, depuis Foucault Centre.
1: Nous vous écoutons.
14: Je dis bonne arrivée et soyez les bienvenus, notre cher nouveau président, monsieur Robert Wadaï. Et quoi, bon? Yaweson. C'est bien. Et tout ce que je vais vous dire, il faut prendre en compte. Vous devez choisir au moins l'un des promoteurs de la radio du Bénin, privé. Pour moi, vous pouvez choisir dans votre gouvernement notre promoteur.
1: Il est parti. On prend un autre auditeur au 52. Bonsoir.
15: Bonsoir, mon cher journaliste Soleil Bon.
1: Comment allez-vous?
15: Ça va très bien. Et chez vous?
1: Ça va bien également. On vous appelle?
15: On m'appelle Bonou Maouti Léon. Je vous appelle de la ville capitale, Porte Nouveau.
1: Nous vous écoutons.
15: Ok. Ma grogne de cet après-midi va directement à l'endroit du tout nouveau président de la République. Je lui souhaite bonne arrivée à la tête de ce pays. Car sa présence à la tête de ce pays, il y a des défis qui nous attendent. En ce qui concerne d'abord la vallée de l'Ouémé, monsieur le président, lorsque vous étiez ministre de l'économie et des finances, c'est vous-même qui êtes parti mobiliser certains fonds pour le démarrage de cette vallée. Et on ne comprend pas pourquoi les travaux ne démarrent pas. Maintenant, vous êtes président de la République. Faites quelque chose pour que cette vallée-là soit vite démarrée. car la vallée de l'Oumé construit un réservoir pour le Bénin. En ce qui, et ça va régler beaucoup de problèmes en ce qui concerne l'emploi des jeunes. Et ça va régler beaucoup de problèmes en ce qui concerne les zones rurales dans nos grandes villes. Ces enfants que vous voyez constituent un danger, une bombe à retardement pour le Bénin. Le jour où un autre gouvernement va arriver à la tête de ce pays, interdit la conduite des immigrants dans les grandes villes, qu'est-ce que ces enfants-là vont devenir? Donc, faire quelque chose pour que cette vallée soit aménagée, pour que ces enfants travaillent dans la vallée, car ils ne sont pas appris à conduire du zim, c'est ça. Donc, faire quelque chose à l'endroit de ces enfants-là. Et n'oubliez pas la traversée de la vallée de l'Oumé. Le tronçon quittant Azorissé, passant par Azorissé et rentrer dans la dépression de d'Aguemilar, là. Il faut nous ériger un pont là. Nous sommes déjà au démarrage de la crue. Hein. S'il y a la crue, ce tronçon fait toujours des morts à cause de l'ancien pont qui est désuet. Donc faites quelque chose pour nous reconstruire un pont là pour le bonheur de la population. Je vous remercie.
1: Merci à vous. Bonsoir 90.
16: Oui, bonsoir monsieur le journaliste.
1: Comment allez-vous?
16: Garbala, je vais très bien. Garbala Santoye depuis Candy dans la Libourie.
1: Nous vous écoutons.
16: Merci beaucoup, monsieur le journaliste. Avant tout, pour vous, permettez-moi d'abord de vous dire merci. Vous, les journalistes, merci de nous avoir et merci beaucoup à la radio. Je reste toujours dans le département, mais en allant d'abord féliciter vous et les journalistes qui ont fait des reportages pour hier, monsieur le journaliste. Nous avons un nouveau président. Et cet apatiste, alors, est devenu un ancien président. Félicitations à lui. Il dit, laissez-moi finir mes deux mandats. Après cela, vous pouvez appeler à mon nom. L'homme qui a le courage d'affronter tous les problèmes au niveau de l'administration publique, au niveau de la vie politique. Je dis félicitations à lui. Le fait d'apporter le salon a beaucoup fait. Et ça nous a permis, nous, la jeunesse béninoise, à comprendre qu'en réalité, rien n'est facile dans cette vie-là. C'est vrai, il a été un père dur, un papa dur, pour ne pas dire, il a été très, très dur avec nous. Et nous savons très bien aujourd'hui que, même en nous laissant, nous sommes en train de pleurer. Mais l'avenir, nous savons que ça serait meilleur pour nous. Et aujourd'hui, vous allez constater que la majorité des jeunes sont devenus des petits entrepreneurs. Maintenant, nous demandons au nouveau président. C'est vrai, monsieur le journaliste, ça ne s'est pas facile pour lui. Parce que l'ancien président a tracé beaucoup de choses, il a laissé. C'est à lui maintenant de continuer. Comme on le dit souvent, dans l'ancienne corde, il faudrait quand même que la nouvelle corde soit attachée. Et bien oui. Donc nous invitons le nouveau président à faire comme ça. Parce qu'aujourd'hui, quand vous venez de la commune de Kandi en tant que chef lieu, il y a beaucoup de chantiers, asphaltage, programme pour pouvoir maîtriser l'eau de la commune de Kandi. Monsieur le journaliste, nous remercions l'ancien président, nous disons merci. Et en même temps, je dis félicitations à l'ancien président, parce que j'ai vu des images, nous avons vu des images, les anciens présidents du Bénin, je vais parler du Soglo, en appelant son avis de cette consultation, il y a Ibouni, et aussi au niveau des institutions, nous avons vu des gens. Et aujourd'hui, l'image du Bénin est vendu, comme il a dit toujours, ça a été révélé. Félicitations à lui, monsieur le journaliste, je vais parler, je ne peux pas, ça n'est pas fini. Pour finir très rapidement, je voulais demander au nouveau...
1: Merci à vous, vos deux minutes de ton antenne sont écoulées. Agréable journée à vous, bonsoir, c'est quand de...
17: Bonsoir, monsieur.
1: Comment allez-vous?
17: Ça va bien, et vous?
1: Ça va bien également, on vous appelle?
17: Moi, c'est à Dossou, comme là, depuis Sakété.
1: Nous vous écoutons.
17: Bon. Pour commencer, c'est pour remercier le président Patrice Talon et remercier aussi la première dame, l'ancienne première dame, madame Claudine Talon. Parce que bon, sa fondation a tellement aidé la population de la population, quoi. Donc, j'aimerais aussi que la première dame, l'actuelle première dame, aussi créer une fondation quoi. Quelque chose là pour pouvoir aider aussi la population quoi. Parce que l'autre fondation a tellement fonctionné là et a aidé beaucoup de a aidé tellement la population quoi. Donc si la première dame actuelle peut aussi créer une fondation, bon, ce serait aussi très bon quoi. Donc pour terminer, comme l'État a une continuité, bon, j'aimerais demander à l'actuelle président, bon, que la petite, un ancien président Talon n'a pas arrivé à réaliser là. Il n'a qu'à de réaliser ça, quoi. Tant que le port de Sokou, ça là comme du poing. Je vous remercie pour ce jour.
1: Merci à vous. Bonsoir, 90. Il est parti. On va prendre un tout dernier au 90 toujours. Bonsoir.
18: Bonsoir.
1: Comment allez-vous?
18: Bien, bien.
1: Comment vous appelle-t-on?
18: Mon nom s'appelle Moukovic Donatien.
1: Nous vous écoutons.
18: Oui. Dieu a béni le Bénin. Dieu a donné le président du niveau au Bénin. Le président l'a dit, il va travailler. Dieu va faire, il va travailler. Et l'argent, il va venir au pays Bénin. Et nous, les Béninois, on va toujours en paix, toujours. Amen. Et l'argent, il va venir. La porte béninoise, tous les jours, toujours. Amen. Mon préoccupation, j'ai dit le président du niveau, il est venu maintenant, Romain Wadaï. Le porte-nouveau, j'ai dit, il veut faire, faut-il faire. Potrovo, il va venir au capital bien, bien. Il va faire Potrovo comme Paris. Et il est venu, je dis, il va faire ça, c'est bon. Et je dis, le maire Potrovo, nouveau, il est venu maintenant. Là, les voies Kati, là, et Alec Bergo, le président Krekou, le président Mathieu Krekou, celui-là, il fait la voie, là, le président nécessaire, Guido Rissoglou, Alec Bergo, là, à papa. Les voies, là, à papa, là, Bergo, là, il a parlé beaucoup, il est gâté. J'ai dit, le maire, il voulait venir là, il va faire des clés, des faits, la lampadaire, les gâter là, les changer la lampadaire là, il va faire ça, c'est bon. Et encore, on sait qu'il n'est pas le fait. Il va faire des faits, les faits dans la voie là, il va faire ça, c'est bon. Et j'ai dit, le maire, le maire a dit là, on va voir ses mains. Il est revenu encore, mais le voie, il est allé à Dira, de Gandaro, deux voies, le président Talon l'a fait. La voie là, ça voulait beaucoup dedans. Le temps de faire le travail, il est fait, il est avancé les arbres. J'ai dit le travail là, il va faire le travail là, il va continuer. Il va faire ça. Nous, les patrons, il va toujours en joie, quoi. Et encore, j'ai dit le président de mon quartier, il n'est pas en fataille. Il n'est pas fait en fataille dans mon quartier, il y a encore une maison de Gilles. Le marché n'est pas dans mon quartier. Je dis, il va faire ça. Et c'est bon. Musique ancienne du Bénin là, vous jouez là, depuis vous là. Vous faites de jouer musique là. À son musical, dans le livre. Attention. Et encore, faut fanique.
1: Merci à vous de nous avoir appelés. Vos deux minutes de temps d'antenne sont écoulées. Vous êtes le tout dernier appelant de ce numéro de Allo Bip. Merci à vous qui nous appelez. Merci à vous qui nous écoutez aussi. Aux manipulations techniques, Herman Rompati à ce microphone, Léonard Claudel Sonic. Bon.
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2: Bonsoir à tous et merci de nous rejoindre sur 24h au Bénin. C'est la première journée du premier gouvernement de Romuald Ouadéen à la tête du Bénin. Il a choisi 24 ministres pour diriger avec lui le pays pour les 7 prochaines années. L'équipe est majoritairement composée de nouveaux entrants, mais 7 ministres du gouvernement talent ont été reconduits, certains avec un portefeuille remanié. Romario Ronquet nous en dit plus.
3: Il compte 24 membres. 17 nouveaux entrants et 7 ministres reconduits du gouvernement de Patrice Talon. Parmi les ministres maintenus, 2 conservent le portefeuille sans changement. Le garde des Sceaux, Yvon Détchénou, et le ministre de la Santé, Benjamin Rumpati. Les 5 autres ministres reconduits voient la dénomination de leur département évoluer. L'ancien ministre des Affaires étrangères, Olusegun Bakary, change radicalement de secteur. Il devient ministre du Tourisme et du Commerce extérieur, en charge de l'industrie et de la promotion de l'investissement privé. Véronique Toyin-Fodé reste dans son domaine, avec dénomination légèrement modifiée. Elle est nommée ministre de la Famille et de l'Action sociale. Sadia Alimatou Assouma, ancienne ministre du Commerce et de l'Industrie, perd la tutelle de l'industrie, mais conserve le volet Commerce intérieur. Elle hérite en plus d'une nouvelle mission, la formalisation de l'économie. Aurélie Adam Soumarou quitte le département de la digitalisation pour reprendre officiellement la tête du ministère de la Communication et des Médias, un département qui avait disparu de la dénomination de son portefeuille, mais qu'elle gérait néanmoins. Enfin, Benoît Dato reste ministre des Sports avec une compétence élargie. Il est désormais également en charge de l'engagement civique.
2: Retour sur la cérémonie d'investiture du président de la République, Romuald Ouadéen, à laquelle a pris part Nourain Ouattadé. Le président du parti d'opposition, les démocrates, estime que, au-delà des autres responsabilités qui attendent le nouveau chef de l'État, celui-ci devra œuvrer au renforcement de la démocratie et à la promotion du dialogue politique. Nourain Ouattadé.
4: Au-delà d'une investiture, c'est pour moi une cérémonie d'unité nationale. L'unité nationale retrouvée en ce jour, ce qui est très important, qui appelle à une grande responsabilité de la part du président élu. Le président élu est le président de tout le monde, de tous ceux qui ont voté pour lui, de tous ceux qui n'ont pas voté pour lui, de tous ceux qui sont en exil comme de tous ceux qui sont en prison en ce moment. Il est le président de tout le monde. À ce titre, il a beaucoup de responsabilités. La responsabilité de continuer le développement du pays, le développement infrastructurel, le développement économique et le développement humain. Et j'ai retrouvé ça dans son discours. Il a également la responsabilité de renforcer la démocratie à travers les élections non exclusives, les élections non chrysogènes. Et il a également la responsabilité de parler avec tout le monde. Parce que c'est dans le dialogue que la nation peut se construire de façon harmonieuse et que tous les Béninois vont se sentir concernés par ce qui se fait. Et nous l'invitons à ça et nous prions Dieu de lui donner la force, l'intelligence et les moyens de pouvoir accomplir sa mission.
2: L'opposition n'est pas la seule à exprimer des attentes à l'égard du nouveau président. Les populations, elles aussi, placent de grands espoirs en sa capacité à répondre à leurs besoins et à améliorer leurs conditions de vie.
5: Ce qu'on souhaite, qu'il fasse mieux que Talon et qu'il rétablisse la coopération avec ses voisins. Le plus important, c'est ça.
6: Moi, je veux que le président qui sera au trône maintenant, qu'il fasse quelque chose pour que nous, les jeunes, qu'on puisse trouver quelque chose comme travail pour notre évolution.
7: Je veux qu'il améliore la condition des établissements publics.
8: Nos attentes pour le nouveau président seraient que tout ce que le président sortant n'a pas pu faire, qu'il puisse réaliser toutes ces choses-là, notamment sociales, qu'il fonce un peu dans ce sens-là pour nous. Et trouver de l'emploi pour les jeunes.
9: Nous attendons tous qu'ils puissent suivre le président qui est en train de sortir actuellement pour qu'ils puissent continuer le travail.
10: Il faut qu'ils pensent à la jeunesse par rapport à la création des usines qui peut nous aider à avoir des boulots, qui peut nous permettre à être nous-mêmes.
2: Et pour atteindre ces objectifs, le nouveau président s'est doté d'un nouveau gouvernement qui sont les nouveaux ministres dans ce gouvernement. Les précisions de Rachida Ousso.
0: Au ministère des Finances, le nouveau patron est un homme du Sérail. Aristide Médénou était jusqu'ici directeur général de l'économie. Son ministère se distingue par une nouveauté structurelle. Trois ministres délégués lui sont rattachés. Nicolas Yanoussi, directeur général des impôts, prend en charge les finances et la microfinance. Rodrigue Chaou, ex-directeur du budget, hérite du budget et de la fonction publique. Oscar Lokossou, ancien directeur de la Caisse autonome de gestion de la dette, est maintenant chargé de la mobilisation des ressources extérieures et de la gestion de la dette. À l'intérieur, le préfet du Borgou, Djibril Mamacissé Moussa, succède à Alassane Seydou. Le ministère change également de statut. Il devient un ministère délégué auprès du président de la République. À la Défense, Gildas Agonkan, ancien ambassadeur au Niger et ex-député, fait son retour sur la scène avec ce ministère délégué. Aux Affaires étrangères, la nouvelle ministre Corinne Brunet était jusqu'à sa nomination ambassadrice du Bénin en France. À la transformation digitale et à l'innovation, Maouna Aplogan arrive avec un profil de spécialiste en innovation. Il était en fonction à l'Agence des systèmes d'information et du numérique. Il a notamment piloté le projet digital J'aime ma langue. Dans le secteur de l'éducation, de nouveaux visages, Armand Nata prend les rênes des enseignements maternels et primaires. Il fut directeur des examens et concours au ministère de l'enseignement secondaire. Et sur la liste, un maire en exercice fait son entrée au gouvernement. Clément Kouchadé, maire de Pobé, devient ministre de l'enseignement secondaire. Aux commandes, au niveau des petites et moyennes entreprises, Awaou Bako, ancienne secrétaire générale adjointe du ministère des Finances, nommée à ce poste en juillet 2024.
11: Au lendemain de la publication du premier gouvernement du président Romuald Ouadaï, les réactions se multiplient sur les réseaux sociaux. Des interrogations sur certains choix ministériels aux attentes liées à l'emploi des jeunes en passant par la représentativité des femmes. Plusieurs internautes ont donné leur avis. Voici un aperçu de quelques commentaires recueillis en ligne avec Léona Claudel, Sonné Ekban.
2: Parmi les préoccupations exprimées, certains internautes cherchent davantage d'informations sur ces nouveaux visages de l'équipe gouvernementale. Moi, je veux connaître l'origine du ministre des Affaires étrangères. C'est ce qui me tient ici, écrit un internaute, pendant que l'autre s'interroge, et le ministre de la fonction publique. D'autres commentaires portent sur les attentes des soutiens politiques et mouvements ayant accompagné l'accession du nouveau chef de l'État au pouvoir. Les coalitions, mouvements de soutien ne sont pas récompensés, estime un internaute. La question de l'organisation du gouvernement retient également l'attention. Et qui est son porte-parole et ministre d'État ? Demande un autre utilisateur. Au-delà des débats autour des nominations, plusieurs voix rappellent surtout les attentes sociales et économiques. L'essentiel reste la création d'opportunités et d'emplois pour la jeunesse. C'est cela qui doit guider les actions prioritaires, peut-on lire parmi les nombreuses réactions publiées après l'annonce de la liste gouvernementale. La représentation des femmes au sein de l'exécutif fait aussi réagir. 6 femmes au total dans ce gouvernement, souligne un internaute relançant le débat sur la place des femmes dans les instances de décision.
11: Dans le même temps, les réactions politiques ne se sont pas fait attendre. Pour Irénée Agossa, porte-parole de l'Union progressiste et le renouveau, cette nouvelle équipe gouvernementale s'inscrit dans une logique de continuité de l'action publique à travers les 24 portefeuilles ministériels.
12: Ce choix n'est pas un hasard, c'est le choix de l'efficacité. Donc désormais place à la concentration de nos forces sur l'essentiel. Créer des emplois, développer nos 6 pôles régionaux, améliorer le quotidien de chaque Béninoise et de chaque Béninois. Alors pour réussir ceci, nous devons être bien sûr dans l'esprit de la continuité. Gouverner, ce n'est pas détruire ce qui marche, c'est bâtir dessus. Donc en reconduisant des ministres qui ont fait leur preuve sous le président Patrice Talon, dont le président Ouadaï garantit les choses, la poursuite des grands chantiers, la rigueur dans la gestion, l'industrialisation de notre pays, matérialisée par la GDIZ, donc la modernisation de nos routes, des infrastructures, de notre agriculture et de notre économie. Nous pensons qu'avec ce gouvernement, nous allons mieux consolider les acquis en allant dans ce sens, bien sûr dans le sens de la continuité. Donc, accélérer bien sûr les transformations. Nous restons fidèles alors au projet de rupture, ce projet de rupture, tout en lui donnant une nouvelle dynamique. Le Bénin a besoin de stabilité pour avancer. Et avec cette équipe, le Bénin avance.
11: Enfin, dans un autre registre, la réorganisation gouvernementale, notamment le retour d'un ministère en charge de la communication et des médias, suscite également des réactions positives dans le secteur. Hilarion Kenyon, président de PADEM Bénin, salue cette réintroduction qu'il considère comme un signal fort en faveur de la structuration.

0: Et donc, tout va dans tous les sens. Je pense qu'à l'avènement de ce nouveau ministère, la presse peut en faire souffler. Il y a des grands chantiers qui sont déjà là. Il faut le retour immédiat de l'aide de l'État à la presse. Il faut la réouverture donc, des contrats médias au niveau des sociétés d'État. Ça se passe dans tous les pays. Parce que sans les contrats d'État, les médias ne sauraient vivre. C'est ça le second chantier. Le chef d'État, le président Talon, qui a été venu, avait sorti un décret pour mettre en benne tous les contrats de communication dans tous les ministères. Néanmoins, bon, il y a quelques-uns qui arrivent à s'en sortir avec des contrats plus ou moins occultes. Maintenant, on se dirait qu'il y a une réouverture systématique des contrats avec les sociétés d'État quant à cette société de déterminer les critères de sélection.
1: À l'instant, Hilarion Quignon, président de la plateforme des promoteurs et acteurs pour le développement des médias Padembéni, sur le retour du ministère en charge de la communication et des médias. La communauté musulmane célèbre ce mercredi 27 mai la fête de la Tabaski. Des moutons sont sacrifiés ce jour par les fidèles musulmans. À quelques heures de cette célébration, l'imam Youssoufou Ligali, deuxième vice-imam de la mosquée de Kadjiou, nous parle du type de mouton à acheter et des conditions de son immolation.
2: Il est recommandé de sacrifier un bélier, un mouton mâle entier, selon les critères islamiques. L'animal doit être âgé de moins un an, en parfaite santé, sans défaut physique majeur, pas de blessures graves, d'oreilles coupées ou de maladies visibles, et avoir été le gain. L'argent avec lequel nous voulons acheter ce bélier doit être acquis avec des revenus licites. D'autres animaux sont également acceptés selon votre budget. Si c'est un bélier, au moins 6 mois d'âge. Chèvre, au moins 1 an. Un chameau, 5 ans d'âge. Un bœuf, 2 ans d'âge. Ce sacrifice doit être fait sous la soumission totale en respectant les formules d'immolation. Et attention, on n'immole pas son bélier avant l'immolation du bélier de l'imam. C'est après avoir quitté la prière de l'Aïd al-Kabir, la prière de la fête, la prière de l'Aïd, faut d'abord aller être témoin que l'imam a immolé son bélier. Et de retour maintenant de la prière, qu'il faut immoler aussi ton bélier.
1: Figure connue des cercles économiques béninois, Aristide Médénou prend les rênes du ministère de l'économie et des finances dans le premier gouvernement formé par le président Romuald Ouadahi, une nomination qui s'inscrit dans une logique de continuité au sommet de l'appareil économique de l'État. Romario Rungwe. Jusqu'à sa nomination, Aristide Médénou occupait le poste de directeur général de l'économie au sein du même ministère. Il a participé durant plusieurs années à la conduite des politiques macroéconomiques du pays, notamment sur les questions liées à la prévision économique, à la dette publique, à l'intégration régionale et aux réformes structurelles. Économiste spécialisé des questions de commerce international et de développement, Aristide Médénou a construit l'essentiel de sa carrière au ministère béninois de l'économie et des finances. Il y a notamment occupé les fonctions de chef de la planification économique et financière entre 2008 et 2014, puis de directeur de la prévision et de l'analyse économique. De novembre 2014 à juillet 2022, il devient directeur général des affaires économiques avant d'être nommé économiste senior au Fonds monétaire international à Washington entre 2022 et 2023. De retour au Bénin, il reprend en janvier 2024 la direction générale de l'économie. À ce poste, il supervise notamment les travaux de prévision macroéconomique, le suivi de l'intégration régionale, ainsi que plusieurs études économiques stratégiques. Il est également membre de la Commission nationale de la dette. Sur le plan académique, Aristide Médénou est diplômé de l'Université d'Abomey-Calavi en économie et de l'ENCA d'Abidjan, d'où il obtient le titre d'ingénieur statisticien économiste. Il poursuit ensuite un doctorat en économie à l'université Gaston Berger de Saint-Louis au Sénégal avant d'obtenir un master en administration et politique publique à l'American University de Washington. À nouveau, bonsoir. Les Amazones U17 du Bénin prennent une sérieuse option pour la qualification en déplacement pour le match aller du deuxième tour des éliminatoires de la Coupe du Monde. Les jeunes béninoises ont dominé la Sierra Leone sur le score de 3-0, porté par un nouveau doublé de l'attaquante Romaine Gandonou qui totalise désormais 7.

0: buts en 3 matchs et une réalisation de Diane Dogbe, les Amazones U17 réalisent une belle opération avant la manche retour prévue vendredi prochain. Un succès qui rapproche un peu plus le Bénin du dernier tour des éliminatoires. Merci de nous avoir suivis. C'était 24 heures au Bénin.
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2: Bienvenue dans votre émission Vos droits. Aujourd'hui, nous abordons le sujet des visites aux personnes en détention. Et pour en discuter, nous avons le plaisir d'accueillir, comme à l'accoutumée, Maître Liliane. Maître, bonjour.
3: Bonjour, monsieur le journaliste. Vous allez
2: alors,
3: bien?
2: Ça va. Visite aux proches en détention provisoire ou condamnée, est-ce que les personnes qui sont en détention provisoire ou condamnées ont-ils le droit de recevoir des visites ou non?
3: Je vous répondrai tout simplement oui, parce que celui qui est en détention provisoire, c'est-à-dire celui qui attend d'être jugé, a le droit d'avoir la visite d'un parent, d'un ami, d'un proche et de son avocat conseil. Donc les visites sont autorisées. Les visites sont autorisées autant pour celui qui est en détention provisoire que celui qui purge déjà sa peine. Donc les visites sont bien bien acceptées dans les prisons, dans les milieux carcéraux au Bénin.
2: Mais comment ça se passe? Elle est subordonnée à une autorisation, cette visite-là?
3: Pour les professionnels que nous sommes, c'est-à-dire les professionnels comme les avocats, qui sont les personnes qui vont le plus voir leur client dans les liens de la détention ou leur client condamné, c'est que pour nous faciliter l'accès, le parloir de la prison, nous avons le permis de communiquer qui est un document signé par le procureur de la République qui coiffe la prison dans laquelle le client que nous allons voir est gardé. Donc ce document, c'est un document qui est remis et signé par le procureur de la République au profit de la personne que nous allons voir et la prison dans laquelle nous allons voir notre client. Maintenant, les parents, amis, qui veulent aller voir leur fils, leur mari, leur conjoint, eux, ils ont des heures de visite. Ces heures de visite sont bien cadrées, autant pour la visite des hommes que pour la visite des femmes. Il y a des heures et des jours spécifiques, c'est pas tous les jours. Il y a les heures de visite dans les prisons et les jours de visite pour les hommes et les jours de visite pour les femmes. Mais je crois qu'au Bénin maintenant, dès que vous arrivez à la porte d'une prison, vous avez tous ces renseignements qui sont affichés pour connaître les heures de visite des femmes et les heures de visite des hommes.
2: Vous étiez en train de parler d'une autorisation. Elle est réglementée, cette autorisation-là?
3: Oui, elle est réglementée par la loi. C'est une loi de 1965, si je ne me trompe, qui a instauré le permis de communiquer, qui est un document qui autorise l'avocat et qui lui facilite l'accès à son client gardé dans une prison.
2: Quand je vais rendre visite à un détenu, est-ce que je peux lui apporter tout ce dont il a besoin?
3: Tout ce dont il a besoin qui n'est pas prohibé, c'est-à-dire tout ce dont il a besoin qui n'est pas interdit au sein de la prison. Par exemple, c'est interdit d'envoyer de la cigarette, c'est interdit d'envoyer de l'alcool, c'est interdit d'envoyer un couteau, des trucs tranchants. Donc il y a beaucoup de choses qui sont interdites, même si ce dernier en manifeste le besoin auprès de ses parents et autres, lors de la fouille corporelle, parce que lorsque le parent vient, on a l'obligation de le fouiller. Et lors de cette fouille, on voit si les produits qui sont interdits ne sont pas gardés par ce dernier. Il y a également la nourriture du condamné ou de la personne qui est en détention provisoire, qui est également contrôlée. Ou la personne qui apporte cette nourriture a l'obligation de le manger lui-même d'abord, avant que les autres, tu as dit, tu le manges, on remue, pour voir si tu n'aurais pas caché quelque chose à l'intérieur. Et quand tu le manges, c'est pour toujours la sécurité de la personne à qui tu viens donner cette nourriture, ainsi de suite. Donc il y a des règles qui ont été vraiment mises en place au sein des prisons pour réglementer et pour protéger la personne qui est gardée en prison.
2: Parmi les choses interdites pendant une visite, est-ce qu'il est permis d'avoir un téléphone?
3: Là, non. Ça, là, c'est tellement interdit que même toi qui viens voir ton fils, qui viens voir ton époux, même l'avocat que nous sommes, les téléphones sont interdits.
2: Et pourquoi?
3: Parce que la communication... En fait, la personne qui est gardée a des heures. Il y a des cabines publiques au sein des prisons où il y a des heures où ils peuvent appeler leurs parents, où ils peuvent appeler leurs avocats. Mais il n'est pas question qu'un détenu possède un téléphone au sein de la prison. Lorsqu'il le fait, il tombe sous le coup de la loi, il fera l'objet de sanctions.
2: Vous pouvez nous rappeler le code ou bien la loi qui sanctionne quand on apporte des choses interdites dans une prison?
3: C'est le code pénal en vigueur au Bénin.
2: D'accord. Un mot de fin?
3: Pour les parents de nos amis qui sont gardés dans les prisons, pour que les conditions de détention de vos frères, de vos amis, de vos époux puissent bien se faire, il faut respecter les règles établies par les gardiens-chefs des prisons. Et lorsque vous le faites, autant vous qui êtes venu voir votre frère, vous ne tombez pas sous le coup de la loi, et autant votre frère qui est gardé pourra vraiment finir sa peine dans de très très bonnes conditions où il ne va heurter ni les règles mises en place par le gardien-chef ou les agents de la police. Lorsque vous le faites, tout se passe normalement et vous rentrez chez vous.
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1: On m'appelle Madou Ladaron, Blackit Mahama, artiste, chanteuse, écrivaine. Je suis à mon 8e album. Je réside en Côte d'Ivoire. Je suis béninoise, d'origine ivoirienne par alliance.
2: Dernièrement, il y a eu des élections. L'un de vos tubes qui résonne à chaque fois qu'il y a élection ou bien quand il y a certains événements, c'est bien évidemment Dotou. Est-ce qu'on peut revenir sur les coulisses de ce tube-là? Comment déjà vous vient l'idée d'écrire une telle chanson?
1: Je dirais que tout est grâce. Cette chanson, je ne l'avais pas prévue dans mon répertoire. C'est venu de manière spontanée et il y a des choses qu'on n'arrive pas à expliquer. Et c'était en 1996. La mélodie est venue comme ça. Et j'ai eu l'opportunité de l'enregistrer avec des amis artistes, musiciens, dans le studio de Nell Oliver, suite à un concours national. J'ai profité, j'ai saisi l'opportunité pour vraiment mettre ça en valeur, et parce que l'État, normalement, devrait faire un album pour les artistes lauréats de ce concours à l'époque, en 93. Ça a pris le temps que ça a pris, et doucement, lentement, mais sûrement, on a pu quand même le faire. Et la chanson est venue, et j'ai dû prendre cette chanson que l'État avait voulu produire. Et une fois faite, je l'ai mise sur mon album qui était en cours de préparation. Donc voilà, c'est ça. En gros, Dotou est né de manière pas programmée. C'est venu, il y a eu des opportunités, des occasions. Et puis ça y est, j'ai profité et j'ai lancé. Et c'est arrivé comme ça. Ou dire que Dotou est une chanson spirituelle, ça ne dépend pas de moi du tout.
2: La mélodie vient très vite. Et pour les paroles?
1: Pareil, j'ai dit c'est une histoire un peu... Quand j'y pense, je pense que c'est un message que Dieu a voulu faire passer par une certaine Madou. Peut-être quelqu'un d'autre pouvait le faire, mais Dieu a voulu que cela soit moi. Que ça soit la mélodie, les paroles, ouais, j'en suis l'auteur et compositrice et l'interprète. Donc de tout, c'est Dieu donné. Il est donné, c'est pour cela depuis 30 ans, ça reste, ça résiste au temps. Et c'est Dieu qui a voulu et je lui rends grâce, quoi.
2: Est-ce que quand vous composiez cette chanson, vous savez que cela serait un tube aussi temporel? Parce que 30 ans après, ça n'a pas pris une ride.
1: Pas du tout, je ne savais pas. C'est vrai qu'aujourd'hui, je suis à mon 8e album. Et c'est comme si c'est seulement deux tubes. J'ai fait tellement que cette chanson, elle est forte. Son aura est fort que je sais pas. Ça périme pas, quoi. Ça résiste au temps, 30 ans. Dans une histoire, c'est parce que nous sommes dans un pays africain. Sinon, je serais, avec ce titre-là, millionnaire. Mais non, pas millionnaire, milliardaire. En tout cas, des centaines de millions, j'en aurais. J'allais avoir plein de biens par rapport au droit, par rapport à cette chanson.
2: Il y a une autre chose qui n'a pas également pris de ride, c'est votre voix. Comment faites-vous pour entretenir votre voix et qu'elle soit toujours aussi intacte?
1: Je ne fais rien de spécial. C'est naturel, comme on dit, et je ne force pas. Vous savez, il y a des choses que Dieu donne. Dieu nous donne des choses, on ne sait pas. Je pense que ça, là, Dieu me l'a donné. Je ne suis pas la plus belle voix du Bénin ni d'Afrique, mais j'ai quelque chose. Et ce timbre-là est resté, puis... que la carrière professionnelle a démarré 30 ans. Donc, c'est une grâce. Sinon, dans le milieu, comme je l'ai dit, de le milieu artistique, ça fait quand même bientôt 40 ans depuis le collège. Hein. Donc, du coup, voyez.
2: Est-ce que vous avez une vue sur la musique béninoise actuelle, ce qui se fait?
1: Oui, je vois qu'il y a nos enfants, nos jeunes frères et sœurs qui travaillent beaucoup et qui vraiment font l'effort de s'imposer. C'est pas du tout mauvais, mais seulement la seule chose que je souhaiterais, c'est qu'ils se rappellent quand même qu'il y a des anciennes cordes, qu'ils peuvent attacher leurs nouvelles cordes aux anciennes cordes pour en tirer bénéfice. Parce que on a toujours quelque chose à apprendre quelque part. Donc, il faut pas qu'ils perdent les repères, quoi. En tout cas, c'est tout ce que je veux leur dire. En toute humilité, faut pas que la nouvelle génération perd ses repères. Ses repères, ce sont des anciens. Nous, on a eu des repères. Mais eux, ils peuvent pas travailler en l'air. C'est pas possible. Il faut des repères et ils pourront piocher ce qu'ils ont à piocher là-dedans et prendre ce qui est bon dedans pour faire mieux. Mais dire qu'il n'y a pas de repères, donc c'est ça, ils vont toujours être là. C'est pas tenir sur eux-mêmes. Donc, ils font du bon boulot, mais mon souhait, c'est quand même qu'ils écoutent les anciens et qu'ils prennent quelque chose dedans pour apporter le leur. Et là, je suis sûr que ça serait encore plus fort. Déjà, ils font beaucoup, beaucoup d'efforts. Les choses ont évolué, j'ai vraiment apprécié. Je les encourage, c'est clair, quoi.
2: Lors des différentes interprétations de d'Otou, il y a une interprétation qui vous a marqué de la part toutes celles et ceux qui ont eu une fois interprété la chanson?
1: Et j'ai eu beaucoup, beaucoup d'invitations. J'ai vu des gens chanter de tout. Et vraiment, chaque voix a sa particularité. Chaque artiste a sa personnalité. On a beau interpréter, il y a toujours un petit quelque chose, mais il y a toujours une approche, d'accord. Mais dire que c'est 100%, c'est pas possible. On fait, mais ce n'est pas possible. On interprète une chanson de quelqu'un. On peut le faire soit mieux que la personne ou moins que la personne. Mais dire que cet Texas-là, ça fait un peu bizarre. Là où je suis sidéré, c'est avec les chorales-là. Oh là là, il y a des reprises qui sont en cours. J'ai dit, bon, le plus important, et je suis fier. Je dis merci à Dieu de m'avoir permis de laisser quelque chose de positif. Seulement, je l'ai dit, faites tout. Écrivez. L'auteur, compositeur, c'est Madou. Vous n'êtes que l'interprète dans ce cas. Donc j'autorise à tout le monde de le faire et les gens le font systématiquement. Et ça, moi, ça me fait chaud au cœur. Je dis merci à tous ceux qui nous font confiance. Et la paix n'a pas de prix. Et si on peut l'interpréter 10 000 fois, moi, je pense que c'est le Bénin qui a l'honneur, parce qu'il y a même les non-béninois qui l'ont interprété. Vous voyez, donc on doit se soutenir, on doit se donner la main comme les autres le font. On ne doit pas se combattre dans le vide. Et dans le respect, je pense que beaucoup de choses peuvent se faire dans la culture béninoise, parce que le talent au Bénin, il y en a. De vrais talents. De vrais talents, on en a au Bénin.
2: Merci beaucoup.
1: C'est moi.
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2: Au Sénégal, la scène politique connaît un nouveau rebondissement. Le président de l'Assemblée nationale, Malick Ndiaye, a annoncé dimanche sa démission via les réseaux sociaux. Une décision qu'il dit avoir prise après une profonde réflexion. Moins de 2 jours après le limogeage du Premier ministre Ousmane Sonko par le président Bassirou Diomaye Faye, cette annonce relance les interrogations sur les équilibres politiques au sommet de l'État sénégalais. Pendant ce temps, à Brazzaville s'ouvrent ce lundi les assemblées annuelles de la Banque africaine de développement. Ce rendez-vous marque une première pour Sidi Ouattara, récemment nommé à la tête de l'institution. Dans un contexte économique et mondial tendu, les discussions porteront principalement sur la mobilisation des ressources financières pour accélérer le développement du continent. En Afrique de l'Ouest, la question migratoire reste au cœur de l'actualité. En Côte d'Ivoire, 243 migrants ivoiriens rapatriés de Tunisie ce week-end ont retrouvé leur famille après plusieurs mois passés dans des conditions difficiles. Beaucoup avaient tenté de rejoindre l'Europe, mais ce retour volontaire apparaît aujourd'hui comme un soulagement malgré l'échec de leur projet migratoire. Au Nigeria, le président sortant Bola Ahmed Tinubu a officiellement reçu l'investiture de son parti, le Congrès des progressistes, pour briguer un second mandat lors de la présidentielle prévue le 16 janvier prochain. Déjà considéré comme favori, il entre désormais pleinement en campagne. Sur le plan économique, la compagnie Royal Air Maroc a annoncé la suspension temporaire de plusieurs lignes, notamment vers l'Afrique centrale, en cause la flambée des prix du kérosène liée aux tensions au Moyen-Orient qui pèsent lourdement sur les coûts du transport aérien. Enfin, aux États-Unis, le durcissement des conditions d'obtention de la green card inquiète de nombreuses diasporas africaines. Désormais, les demandeurs devront effectuer leur démarche depuis leur pays d'origine et non plus sur le territoire américain, une mesure qui suscite de vives inquiétudes, notamment au sein de la communauté camerounaise installée aux États-Unis.

0: moment, les discussions autour d'un possible accord entre les États-Unis et l'Iran restent prudentes malgré des signes d'avancée. Le secrétaire d'État américain Marco Rubio a rappelé ce lundi qu'Israël conserverait le droit de se défendre, notamment face au Hezbollah au Liban, des déclarations qui interviennent alors que les négociations entre Washington et Téhéran se poursuivent dans un climat régional toujours très tendu. En Amérique latine, la chef de l'opposition vénézuélienne, Maria Corina Machado, a affirmé qu'elle serait candidate si des élections libres étaient organisées au Venezuela, même si aucun scrutin n'est annoncé pour le moment. Cette déclaration marque une nouvelle étape dans son positionnement face au pouvoir en place. Aux États-Unis, les autorités de Californie font face à une situation préoccupante après une fuite dans une cuve de produits chimiques créant une explosion. Près de 40 000 personnes ont été évacuées, tandis que la hausse de température du produit inquiète de plus en plus les secours. Dans le même temps, le grand pèlerinage du Hajj débute à la Mecque. Plus d'1,5 million de fidèles venus du monde entier participent cette semaine à ce rendez-vous majeur de l'islam. Malgré les tensions persistantes entre l'Iran et les États-Unis et Israël au Moyen-Orient. Enfin, la Chine poursuit ses ambitions spatiales avec la mission Shenzhou 23 lancée depuis le désert de Gobi. Le vaisseau a rejoint la station spatiale Tiangong avec trois taïkonautes à bord. Pékin souhaite désormais maintenir un membre d'équipage une année entière en orbite. Une étape stratégique dans la nouvelle course à la Lune face aux États-Unis.
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0: 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Il est 23h. 24h au Bénin, tous les soirs à 22h, 23h et 0h, la rédaction de Bip Radio vous propose le résumé des faits marquants de l'actualité du jour.
1: Bonsoir à tous et merci de nous rejoindre sur 24h au Bénin. C'est la première journée du premier gouvernement de Romuald Ouadéen à la tête du Bénin. Il a choisi 24 ministres pour diriger avec lui le pays pour les 7 prochaines années. L'équipe est majoritairement composée de nouveaux entrants, mais 7 ministres du gouvernement de talent ont été reconduits, certains avec un portefeuille remanié. Romario Ronkwe nous en dit plus.
2: Il compte 24 membres. 17 nouveaux entrants et 7 ministres reconduits du gouvernement de Patrice Talon. Parmi les ministres maintenus, 2 conservent le portefeuille sans changement, le garde des Sceaux, Yvon Detchenou, et le ministre de la Santé, Benjamin Rumpati. Les 5 autres ministres reconduits voient la dénomination de leur département évoluer. L'ancien ministre des Affaires étrangères, Olusegun Bakary, change radicalement de secteur. Il devient ministre du Tourisme et du Commerce extérieur, en charge de l'industrie et de la promotion de l'investissement privé. Véronique Toyinfodi reste dans son domaine, avec dénomination légèrement modifiée. Elle est nommée ministre de la Famille et de l'Action sociale. Sadia Alimatou Assouma, ancienne ministre du Commerce et de l'Industrie, perd la tutelle de l'industrie, mais conserve le volet Commerce intérieur. Elle hérite en plus d'une nouvelle mission, la formalisation de l'économie. Aurélie Adam-Soumarou quitte le département de la digitalisation pour reprendre officiellement la tête du ministère de la Communication et des Médias, un département qui avait disparu de la dénomination de son portefeuille, mais qu'elle gérait néanmoins. Enfin, Benoît Dattou reste ministre des Sports avec une compétence élargie. Il est désormais également en charge de l'engagement civique.
1: Au retour sur la cérémonie d'investiture du président de la République, Romuald Ouadéen, à laquelle a pris part Nourenoua Tchadé, le président du parti d'opposition Les Démocrates, estime que, au-delà des autres responsabilités qui attendent le nouveau chef de l'État, celui-ci devra œuvrer au renforcement de la démocratie et à la promotion du dialogue politique. Nourenoua Tchadé.
3: Au-delà d'une investiture, c'est pour moi une cérémonie d'unité nationale. L'unité nationale est retrouvée en ce jour, ce qui est très important, qui appelle à une grande responsabilité de la part du président élu. Le président élu est le président de tout le monde, de tous ceux qui ont voté pour lui, de tous ceux qui n'ont pas voté pour lui, de tous ceux qui sont en exil comme de tous ceux qui sont en prison en ce moment. Il est le président de tout le monde. À ce titre, il a beaucoup de responsabilités. La responsabilité de continuer le développement du pays, le développement infrastructurel, le développement économique et le développement humain. Et j'ai retrouvé ça dans son discours. Il a également la responsabilité de renforcer la démocratie à travers les élections non exclusives, les élections non chrysogènes. Et il a également la responsabilité de parler avec tout le monde. Parce que c'est dans le dialogue que la nation peut se construire de façon harmonieuse et que tous les Béninois vont se sentir concernés par ce qui se fait. Et nous l'invitons à ça et nous prions Dieu de lui donner la force, l'intelligence et les moyens de pouvoir accomplir sa mission.
1: L'opposition n'est pas la seule à exprimer des attentes à l'égard du nouveau président. Les populations, elles aussi, placent de grands espoirs en sa capacité à répondre à leurs besoins et à améliorer leurs conditions de vie.
4: Ce qu'on souhaite, qu'il fasse mieux que Talon et qu'il rétablisse la coopération avec ses voisins. Le plus important, c'est ça.
5: Moi, je veux que le président qui sera au trône maintenant, qu'il fasse quelque chose pour que nous, les jeunes, qu'on puisse trouver quelque chose comme travail pour notre évolution.
6: Je veux qu'il améliore la condition des établissements publics.
7: Nos attentes pour le nouveau président, je dirais que tout ce que le président sortant n'a pas pu faire, qu'il puisse réaliser toutes ces choses-là, notamment sociales, qu'il fonce un peu dans ce sens-là pour nous. Et trouver de l'emploi pour les jeunes.
8: Nous attendons tous qu'ils puissent suivre le président qui est en train de sortir actuellement pour qu'ils puissent continuer le travail.
9: Il faut qu'ils pensent à la jeunesse par rapport à la création des usines qui peut nous aider à avoir des boulots, qui peut nous permettre à être nous-mêmes.
1: Et pour atteindre ces objectifs, le nouveau président s'est doté d'un nouveau gouvernement, qui sont les nouveaux ministres dans ce gouvernement. Les précisions de Rachida Ousso.
10: Au ministère des Finances, le nouveau patron est un homme du Sérail. Aristide Mendenou était jusqu'ici directeur général de l'économie. Son ministère se distingue par une nouveauté structurelle. Trois ministres délégués lui sont rattachés. Nicolas Yanoussi, directeur général des impôts, prend en charge les finances et la microfinance. Rodrick Chaou, ex-directeur du budget, hérite du budget et de la fonction publique. Oscar Lokossou, ancien directeur de la Caisse autonome de gestion de la dette, est maintenant chargé de la mobilisation des ressources extérieures et de la gestion de la dette. À l'intérieur, le préfet du Borgou, Djibril Mamacissé Moussa, succède à Alassane Seydou. Le ministère change également de statut. Il devient un ministère délégué auprès du président de la République. À la Défense, Gildas Agonkan, ancien ambassadeur au Niger et ex-député, fait son retour sur la scène avec ce ministère délégué. Aux Affaires étrangères, la nouvelle ministre Corinne Brunet était jusqu'à sa nomination ambassadrice du Bénin en France. À la transformation digitale et à l'innovation, Maouna Aplogan arrive avec un profil de spécialiste en innovation. Il était en fonction à l'Agence des systèmes d'information et du numérique. Il a notamment piloté le projet digital J'aime ma langue. Dans le secteur de l'éducation, deux nouveaux visages. Armand Nata prend les rênes des enseignements maternels et primaires. Il fut directeur des examens et concours au ministère de l'enseignement secondaire. Et sur la liste, un maire en exercice fait son entrée au gouvernement. Clément Kouchadé, maire de Paubet, devient ministre de l'enseignement secondaire. Aux commandes, au niveau des petites et moyennes entreprises, Awaou Bako, ancienne secrétaire générale adjointe du ministère des Finances, nommée à ce poste en juillet 2024.
11: Au lendemain de la publication du premier gouvernement du président Romuald Ouadahi, les réactions se multiplient sur les réseaux sociaux. Des interrogations sur certains choix ministériels aux attentes liées à l'emploi des jeunes en passant par la représentativité des femmes. Plusieurs internautes ont donné leur avis. Voici un aperçu de quelques commentaires recueillis en ligne avec Léona Claudel Sonnet.
1: Parmi les préoccupations exprimées, certains internautes cherchent davantage d'informations sur ces nouveaux visages de l'équipe gouvernementale. Moi, je veux connaître l'origine du ministre des Affaires étrangères. C'est ce qui me tient ici, écrit un internaute, pendant que l'autre s'interroge, et le ministre de la fonction publique. D'autres commentaires portent sur les attentes des soutiens politiques et mouvements ayant accompagné l'accession du nouveau chef de l'État au pouvoir. Les coalitions, mouvements de soutien ne sont pas récompensés, estime un internaute. La question de l'organisation du gouvernement retient également l'attention. Et qui est son porte-parole et ministre d'État, demande un autre utilisateur. Au-delà des débats autour des nominations, plusieurs voix rappellent surtout les attentes sociales et économiques. L'essentiel reste la création d'opportunités et d'emplois pour la jeunesse. C'est cela qui doit guider les actions prioritaires, peut-on lire parmi les nombreuses réactions publiées après l'annonce de la liste gouvernementale. La représentation des femmes au sein de l'exécutif fait aussi réagir. 6 femmes au total dans ce gouvernement, souligne un internaute relançant le débat sur la place des femmes dans les instances de décision.
11: Dans le même temps, les réactions politiques ne se sont pas fait attendre. Pour Irénée Agossa, porte-parole de l'Union progressiste et le renouveau, cette nouvelle équipe gouvernementale s'inscrit dans une logique de continuité de l'action publique à travers les 24 portefeuilles ministériels.
12: Ce choix n'est pas un hasard, c'est le choix de l'efficacité. Donc désormais, place à la concentration de nos forces sur l'essentiel. Créer des emplois, développer nos 6 pôles régionaux, améliorer le quotidien de chaque Béninoise et de chaque Béninois. Alors, pour réussir ceci, nous devons être bien sûr dans l'esprit de la continuité. Gouverner, ce n'est pas détruire ce qui marche, c'est bâtir des chiffres. Donc, en reconduisant des ministres qui ont fait leur preuve sous le président Patrice Talon, dont le président Ouadahi garantit une chose, la poursuite des grands chantiers, la rigueur dans la gestion, l'industrialisation de notre pays, matérialisée par la GDIZ, donc la modernisation de nos routes, des infrastructures, de notre agriculture et de notre économie. Nous pensons que avec ce gouvernement, nous allons mieux consolider les acquis en allant dans ce sens, bien sûr dans le sens de la continuité. Donc, accélérer, bien sûr, les transformations. Nous restons fidèles alors au projet de recul, ce projet de recul, tout en lui donnant une nouvelle dynamique. Le Bénin a besoin de stabilité pour avancer. Et avec cette équipe, le Bénin avance.
11: Enfin, dans un autre registre, la réorganisation gouvernementale, notamment le retour de ministère en charge de la communication et des médias, suscite également des réactions positives dans le secteur. Hilarion Kenyon, président de PADEM Bénin, salue cette réintroduction qu'il considère comme un signal fort en faveur de la structuration du secteur médiatique.
13: C'est une très bonne chose. Nous avons tout simplement ici que la presse l'enfant malade de la République béninoise, au niveau de PADEM Bénin, on n'a jamais cessé de tirer la sonnette d'alarme. Aujourd'hui, on a vu un gouvernement avec le retour du ministère de la Communication et mieux en charge des médias. Je crois que c'est une chose à saluer. C'est l'une des preuves que le nouveau chef de l'État veut se consacrer ou veut s'intéresser actuellement aux médias dans notre pays. Aux médias qui, vous le dit, est en voie de disparition. Pour cause, l'aide de l'État a disparu, sans tambour ni trompette, il n'y a aucune assistance, les organes vivent.

0: On se dirait qu'il y a une réouverture systématique des contrats avec les sociétés d'État quand la société de déterminer les critères de sélection.
1: À l'instant, Hilarion Quignon, président de la plateforme des promoteurs et acteurs pour le développement des médias Padembéni, sur le retour du ministère en charge de la communication et des médias. La communauté musulmane célèbre ce mercredi 27 mai la fête de la Tabaski. Des moutons sont sacrifiés ce jour par les fidèles musulmans. À quelques heures de cette célébration, l'imam Youssoufou Ligali, deuxième vice-imam de la mosquée de Kadjiou, nous parle du type de mouton à acheter et des conditions de son immolation.
2: Il est recommandé de sacrifier un bélier, un mouton mâle entier, selon les critères islamiques. L'animal doit être âgé de moins un an, en parfaite santé, sans défaut physique majeur, pas de blessures graves, d'oreilles coupées ou de maladies visibles, et avoir été le gain. L'argent avec lequel nous voulons acheter ce bélier doit être acquis avec des revenus licites. D'autres animaux sont également acceptés selon votre budget. Si c'est un bélier, au moins 6 mois d'âge. Chèvre, au moins 1 an. Un chameau, 5 ans d'âge. Un bœuf, 2 ans d'âge. Ce sacrifice doit être fait sous la soumission totale en respectant les formules d'immolation. Et attention, on n'immole pas son bélier avant l'immolation du bélier de l'imam. C'est après avoir quitté la prière de l'Aïd al-Kabir, la prière de la fête, la prière de l'Aïd, faut d'abord aller être témoin que l'imam a immolé son bélier. Et de retour maintenant de la prière, qu'il faut immoler aussi ton bélier.
1: Figure connue des cercles économiques béninois, Aristide Médénou prend les rênes du ministère de l'économie et des finances dans le premier gouvernement formé par le président Romuald Ouadahi, une nomination qui s'inscrit dans une logique de continuité au sommet de l'appareil économique de l'État. Romario Rungwe. Jusqu'à sa nomination, Aristide Médénou occupait le poste de directeur général de l'économie au sein du même ministère. Il a participé durant plusieurs années à la conduite des politiques macroéconomiques du pays, notamment sur les questions liées à la prévision économique, à la dette publique, à l'intégration régionale et aux réformes structurelles. Économiste spécialisé des questions de commerce international et de développement, Aristide Médénou a construit l'essentiel de sa carrière au ministère béninois de l'économie et des finances. Il y a notamment occupé les fonctions de chef de la planification économique et financière entre 2008 et 2014, puis de directeur de la prévision et de l'analyse économique. De novembre 2014 à juillet 2022, il devient directeur général des affaires économiques avant d'être nommé économiste senior au Fonds monétaire international à Washington entre 2022 et 2023. De retour au Bénin, il reprend en janvier 2024 la direction générale de l'économie. À ce poste, il supervise notamment les travaux de prévision macroéconomique, le suivi de l'intégration régionale, ainsi que plusieurs études économiques stratégiques. Il est également membre de la Commission nationale de la dette. Sur le plan académique, Aristide Médénou est diplômé de l'Université d'Abomey-Calavi en économie et de l'ENCA d'Abidjan, d'où il obtient le titre d'ingénieur statisticien économiste. Il poursuit ensuite un doctorat en économie à l'université Gaston Berger de Saint-Louis au Sénégal avant d'obtenir un master en administration et politique publique à l'American University de Washington.
3: À nouveau, bonsoir. Les Amazones U17 du Bénin prennent une sérieuse option pour la qualification en déplacement pour le match aller du deuxième tour des éliminatoires de la Coupe du Monde. Les jeunes béninoises ont dominé la Sierra Leone sur le score de 3-0, porté par un nouveau doublé de l'attaquante Romaine Gandonou qui totalise désormais 7 buts en 3 matchs et une réalisation de Diane Dogbe. Les Amazones U17 réalise une belle opération avant la manche retour prévue vendredi prochain, un succès qui rapproche un peu plus le Bénin du dernier tour des éliminatoires. Merci de nous avoir suivis. C'était 24 heures au Bénin.
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1: Bienvenue dans votre émission Vos droits. Aujourd'hui, nous abordons le sujet des visites aux personnes en détention. Et pour en discuter, nous avons le plaisir d'accueillir, comme à l'accoutumée, Maître Liliane. Maître, bonjour.
2: Bonjour, monsieur le journaliste. Vous allez
1: alors,
2: bien?
1: Ça va. Visite aux proches en détention provisoire ou condamnée, est-ce que les personnes qui sont en détention provisoire ou condamnées ont-ils le droit de recevoir des visites ou non?
2: Je vous répondrai tout simplement oui, parce que celui qui est en détention provisoire, c'est-à-dire celui qui attend d'être jugé, a le droit d'avoir la visite d'un parent, d'un ami, d'un proche et de son avocat conseil. Donc les visites sont autorisées. Les visites sont autorisées autant pour celui qui est en détention provisoire que celui qui purge déjà sa peine. Donc les visites sont bien bien acceptées dans les prisons, dans les milieux carcéraux au Bénin.
1: Mais comment ça se passe? Elle est subordonnée à une autorisation, cette visite-là?
2: Pour les professionnels que nous sommes, c'est-à-dire les professionnels comme les avocats, qui sont les personnes qui vont le plus voir leur client dans les liens de la détention ou leur client condamné, c'est que pour nous faciliter l'accès, le parloir de la prison, nous avons le permis de communiquer qui est un document signé par le procureur de la République qui coiffe la prison dans laquelle le client que nous allons voir est gardé. Donc ce document, c'est un document qui est remis et signé par le procureur de la République au profit de la personne que nous allons voir et la prison dans laquelle nous allons voir notre client. Maintenant, les parents, amis qui veulent aller voir leur fils, leur mari, leur conjoint, eux, ils ont des heures de visite. Ces heures de visite sont bien cadrées, autant pour la visite des hommes que pour la visite des femmes. Il y a des heures et des jours spécifiques, ce n'est pas tous les jours. Il y a les heures de visite dans les prisons et les jours de visite pour les hommes et les jours de visite pour les femmes. Mais je crois qu'au Bénin maintenant, dès que vous arrivez à la porte d'une prison, vous avez tous ces renseignements qui sont affichés pour connaître les heures de visite des femmes et les heures de visite des hommes.
1: Vous étiez en train de parler d'une autorisation. Elle est réglementée, cette autorisation-là?
2: Oui, elle est réglementée par la loi. C'est une loi de 1965, si je ne me trompe, qui a instauré le permis de communiquer, qui est un document qui autorise l'avocat et qui lui facilite l'accès à son client gardé dans une prison.
1: Quand je vais rendre visite à un détenu, est-ce que je peux lui apporter tout ce dont il a besoin?
2: Tout ce dont il a besoin qui n'est pas prohibé, c'est-à-dire tout ce dont il a besoin qui n'est pas interdit au sein de la prison. Par exemple, c'est interdit d'envoyer de la cigarette, c'est interdit d'envoyer de l'alcool, c'est interdit d'envoyer un couteau, des trucs tranchants. Donc il y a beaucoup de choses qui sont interdites, même si ce dernier en manifeste le besoin auprès de ses parents et autres, lors de la fouille corporelle, parce que lorsque le parent vient, on a l'obligation de le fouiller. Et lors de cette fouille, on voit si les produits qui sont interdits ne sont pas gardés par ce dernier. Il y a également la nourriture du condamné ou de la personne qui est en détention provisoire, qui est également contrôlée. Ou la personne qui apporte cette nourriture a l'obligation de le manger lui-même d'abord, avant que les autres, tu as dit, tu le manges, on remue, pour voir si tu n'aurais pas caché quelque chose à l'intérieur. Et quand tu le manges, c'est pour toujours la sécurité de la personne à qui tu viens donner cette nourriture, ainsi de suite. Donc, il y a des règles qui ont été vraiment mises en place au sein des prisons pour réglementer et puis protéger la personne qui est gardée en prison.
1: Parmi les choses interdites pendant une visite, est-ce qu'il est permis d'avoir un téléphone?
2: Là, non. Ça, là, c'est tellement interdit que même toi qui viens voir ton fils, qui viens voir ton époux, même l'avocat que nous sommes, les téléphones sont interdits.
1: Et pourquoi?
2: Parce que la communication... En fait, la personne qui est gardée a des heures. Il y a des cabines publiques au sein des prisons où il y a des heures où ils peuvent appeler leurs parents, où ils peuvent appeler leurs avocats. Mais il n'est pas question qu'un détenu possède un téléphone au sein de la prison. Lorsqu'il le fait, il tombe sous le coup de la loi, il fera l'objet de sanctions.
1: Vous pouvez nous rappeler le code ou bien la loi qui sanctionne quand on apporte des choses interdites dans une prison?
2: C'est le code pénal en vigueur au Bénin.
1: D'accord. Un mot de fin?
2: Pour les parents de nos amis qui sont gardés dans les prisons, pour que les conditions de détention de vos frères, de vos amis, de vos époux puissent bien se faire, il faut respecter les règles établies par les gardiens-chefs des prisons. Et lorsque vous le faites, autant vous qui êtes venu voir votre frère, vous ne tombez pas sous le coup de la loi. Et autant votre frère qui est gardé pourra vraiment finir sa peine dans de très très bonnes conditions où il ne va heurter ni les règles mises en place par le gardien-chef ou les agents de la police. Lorsque vous le faites, tout se passe normalement et vous rentrez chez vous.
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1: On m'appelle Madou Ladaron, la kid mama, artiste, chanteuse, écrivaine. Je suis à mon 8e album. Je réside en Côte d'Ivoire. Je suis béninoise, d'origine ivoirienne par alliance.
2: Dernièrement, il y a eu des élections. L'un de vos tubes qui résonne à chaque fois qu'il y a élection ou bien quand il y a certains événements, c'est bien évidemment Dotou. Est-ce que on peut revenir sur les coulisses de ce tube-là? Comment déjà vous vient l'idée d'écrire une telle chanson?
1: Je dirais que tout est grâce. Cette chanson, je ne l'avais pas prévue dans mon répertoire. C'est venu de manière spontanée et il y a des choses qu'on n'arrive pas à expliquer. Et c'était en 1996. La mélodie est venue comme ça. Et j'ai eu l'opportunité de l'enregistrer avec des amis artistes, musiciens, dans le studio de Nell Oliver, suite à un concours national. J'ai profité, j'ai saisi l'opportunité pour vraiment mettre ça en valeur, et parce que l'État, normalement, devrait faire un album pour les artistes lauréats de ce concours à l'époque, en 93. Ça a pris le temps que ça a pris, et doucement, lentement, mais sûrement, on a pu quand même le faire. Et la chanson est venue, et j'ai dû prendre cette chanson que l'État avait voulu produire. Et une fois faite, je l'ai mise sur mon album qui était en cours de préparation. Donc voilà, c'est ça. En gros, Dotou est né de manière pas programmée. C'est venu, il y a eu des opportunités, des occasions, et puis ça y est, j'ai profité et j'ai lancé et c'est arrivé comme ça. Pour dire que Dotou est une chanson spirituelle, ça ne dépend pas de moi du tout.
2: La mélodie vient très vite. Et pour les paroles?
1: Pareil, j'ai dit c'est une histoire un peu... Quand j'y pense, je pense que c'est un message que Dieu a voulu faire passer par une certaine Madou. Peut-être quelqu'un d'autre pouvait le faire, mais Dieu a voulu que cela soit moi. Que ça soit la mélodie, les paroles, ouais, j'en suis l'auteur et compositrice et l'interprète. Donc, de tout, c'est Dieu donné. Il est donné. C'est pour cela, depuis 30 ans, ça reste, ça résiste au temps. Et c'est Dieu qui a voulu et je lui rends grâce, quoi.
2: Est-ce que quand vous composiez cette chanson, vous savez que cela serait un tube aussi temporel? Parce que 30 ans après, ça n'a pas pris une ride.
1: Pas du tout. Je ne savais pas. C'est vrai qu'aujourd'hui, je suis à mon 8e album. Et c'est comme si c'est seulement deux tubes. J'ai fait tellement que cette chanson, elle est forte. Son aura est fort. Que je sais pas. Ça périme pas, quoi. Ça résiste au temps. 30 ans dans une histoire. C'est parce que nous sommes dans un pays africain. Sinon, je serais, avec ce titre-là, millionnaire. Mais non, pas millionnaire, milliardaire. En tout cas, des centaines de millions, j'en aurais. J'allais avoir plein de biens par rapport aux droits, par rapport à cette chanson.
2: Il y a une autre chose qui n'a pas également pris de ride, c'est votre voix. Comment faites-vous pour entretenir votre voix et qu'elle soit toujours aussi intacte?
1: Je ne fais rien de spécial. C'est naturel, comme on dit, et je ne force pas. Je ne force pas. Vous savez, il y a des choses que Dieu donne. Dieu nous donne des choses, on ne sait pas. Je pense que ça, là, Dieu me l'a donné. Je ne suis pas la plus belle voix du Bénin ni d'Afrique, mais j'ai quelque chose. Et ce timbre-là est resté. Puis que la carrière professionnelle a démarré 30 ans. Donc, c'est une grâce. Sinon, dans le milieu, comme je le dis, de le milieu artistique, ça fait quand même bientôt 40 ans depuis le collège. Hein. Donc, du coup,
2: vous
1: voyez.
2: Est-ce que vous avez une vue sur la musique béninoise actuelle, ce qui se fait?
1: Oui, je vois qu'il y a nos enfants, nos jeunes frères et sœurs qui travaillent beaucoup et qui vraiment font l'effort de s'imposer. C'est pas du tout mauvais, mais seulement la seule chose que je souhaiterais, c'est qu'ils se rappellent quand même qu'il y a des anciennes cordes, qu'ils peuvent attacher leurs nouvelles cordes aux anciennes cordes pour en tirer bénéfice. Parce que on a toujours quelque chose à apprendre quelque part. Donc, il faut pas qu'ils perdent les repères, quoi. En tout cas, c'est tout ce que je veux leur dire. En toute humilité, faut pas que la nouvelle génération perd ses repères. Ses repères, ce sont des anciens. Nous, on a eu des repères. Mais eux, ils peuvent pas travailler en l'air. C'est pas possible. Il faut des repères et ils pourront piocher ce qu'ils ont à piocher là-dedans et prendre ce qui est bon dedans pour faire mieux. Mais dire qu'il n'y a pas de repères, donc c'est ça, ils vont toujours être là. C'est pas tenu sur eux-mêmes. Donc, ils font du bon boulot, mais mon souhait, c'est quand même qu'ils écoutent les anciens et qu'ils prennent quelque chose dedans pour apporter le leur. Et là, je suis sûr que ça serait encore plus fort. Déjà, ils font beaucoup, beaucoup d'efforts. Les choses ont évolué, j'ai vraiment apprécié. Je les encourage, c'est clair, quoi.
2: Lors des différentes interprétations de d'Otou, il y a une interprétation qui vous a marqué de la part toutes celles et ceux qui ont eu une fois interprété la chanson?
1: Et j'ai eu beaucoup, beaucoup d'invitations. J'ai vu des gens chanter de tout. Et vraiment, chaque voix a sa particularité. Chaque artiste a sa personnalité. On a beau interpréter, il y a toujours un petit quelque chose, mais il y a toujours une approche, d'accord. Mais dire que c'est 100%, c'est pas possible. On fait, mais ce n'est pas possible. On interprète une chanson de quelqu'un. On peut le faire soit mieux que la personne ou moins que la personne. Mais dire que cet excuse-là, ça fait un peu bizarre. Là où je suis sidéré, c'est avec les chorales-là. Oh là là, il y a des reprises qui sont en cours. J'ai dit, bon, le plus important, je suis fier. Je dis merci à Dieu de m'avoir permis de laisser quelque chose de positif. Seulement, je l'ai dit, faites tout. Écrivez. L'auteur, compositeur, c'est Madou. Vous n'êtes que l'interprète dans ce cas. Donc, j'autorise à tout le monde de le faire. Et les gens le font systématiquement. Et ça, moi, ça me fait chaud au cœur. Je dis merci à tous ceux qui nous font confiance. Et la paix n'a pas de prix. Et si on peut l'interpréter 10 000 fois, moi, je pense que c'est le Bénin qui a l'honneur, parce qu'il y a même les non-béninois qui l'ont interprété. Vous voyez, donc, on doit se soutenir, on doit se donner la main, comme les autres le font. On ne doit pas se combattre dans le vide. Et dans le respect, je pense que beaucoup de choses peuvent se faire dans la culture béninoise, parce que le talent au Bénin, il y en a. De vrais talents. De vrais talents, on en a au Bénin.
2: Merci beaucoup.
1: C'est moi.
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0: 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Il est minuit.
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3: Bonsoir à tous et merci de nous rejoindre sur 24 heures au Bénin. C'est la première journée du premier gouvernement de Romuald Ouadéen à la tête du Bénin. Il a choisi 24 ministres pour diriger avec lui le pays pour les 7 prochaines années. L'équipe est majoritairement composée de nouveaux entrants, mais 7 ministres du gouvernement talent ont été reconduits, certains avec un portefeuille remanié. Romario Ronquet nous en dit plus.
4: Il compte 24 membres. 17 nouveaux entrants et 7 ministres reconduits du gouvernement de Patrice Talon. Parmi les ministres maintenus, 2 conservent le portefeuille sans changement. Le garde des Sceaux, Yvon Détchénou, et le ministre de la Santé, Benjamin Rompati. Les 5 autres ministres reconduits voient la dénomination de leur département évoluer. L'ancien ministre des Affaires étrangères, Olusegun Bakary, change radicalement de secteur. Il devient ministre du Tourisme et du Commerce extérieur, en charge de l'industrie et de la promotion de l'investissement privé. Véronique Toyin-Fodé reste dans son domaine, avec dénomination légèrement modifiée. Elle est nommée ministre de la Famille et de l'Action sociale. Sadia Alimatou Assouma, ancienne ministre du Commerce et de l'Industrie, perd la tutelle de l'industrie, mais conserve le volet Commerce intérieur. Elle hérite en plus d'une nouvelle mission, la formalisation de l'économie. Aurélie Adam Soumarou quitte le département de la digitalisation pour reprendre officiellement la tête du ministère de la Communication et des Médias, un département qui avait disparu de la dénomination de son portefeuille, mais qu'elle gérait néanmoins. Enfin, Benoît Dato reste ministre des Sports avec une compétence élargie. Il est désormais également en charge de l'engagement civique.
3: Retour sur la cérémonie d'investiture du président de la République, Romuald Ouadéen, à laquelle a pris part Nourenoua Tchadé. Le président du parti d'opposition, les démocrates, estime que, au-delà des autres responsabilités qui attendent le nouveau chef de l'État, celui-ci devra œuvrer au renforcement de la démocratie et à la promotion du dialogue politique. Nourenoua Tchadé.
5: Au-delà d'une investiture, c'est pour moi une cérémonie d'unité nationale. L'unité nationale retrouvée en ce jour, ce qui est très important, qui appelle à une grande responsabilité de la part du président élu. Le président élu est le président de tout le monde, de tous ceux qui ont voté pour lui, de tous ceux qui n'ont pas voté pour lui, de tous ceux qui sont en exil comme de tous ceux qui sont en prison en ce moment. Il est le président de tout le monde. À ce titre, il a beaucoup de responsabilités. La responsabilité de continuer le développement du pays, le développement infrastructurel, le développement économique et le développement humain. Et j'ai retrouvé ça dans son discours. Il a également la responsabilité de renforcer la démocratie à travers les élections non exclusives, les élections non chrysogènes. Et il a également la responsabilité de parler avec tout le monde. Parce que c'est dans le dialogue que la nation peut se construire de façon harmonieuse et que tous les Béninois vont se sentir concernés par ce qui se fait. Et nous l'invitons à ça et nous prions Dieu de lui donner la force, l'intelligence et les moyens de pouvoir accomplir sa mission.
3: L'opposition n'est pas la seule à exprimer des attentes à l'égard du nouveau président. Les populations, elles aussi, placent de grands espoirs en sa capacité à répondre à leurs besoins et à améliorer leurs conditions de vie.
6: Ce qu'on souhaite, qu'il fasse mieux que Talon et qu'il rétablisse la coopération avec ses voisins. Le plus important, c'est ça.
7: Moi, je veux que le président qui sera au trône maintenant, qu'il fasse quelque chose pour que nous, les jeunes, qu'on puisse trouver quelque chose comme travail pour notre évolution.
8: Je veux qu'il améliore la condition des établissements publics.
9: Nos attentes pour le nouveau président seraient que tout ce que le président sortant n'a pas pu faire, qu'il puisse réaliser toutes ces choses-là, notamment sociales, qu'il fonce un peu dans ce sens-là pour nous. Et trouver de l'emploi pour les jeunes.
10: Nous attendons tous qu'ils puissent suivre le président qui est en train de sortir actuellement pour qu'ils puissent continuer le travail.
11: Il faut qu'ils pensent à la jeunesse par rapport à la création des usines qui peut nous aider à avoir des boulots, qui peut nous permettre à être nous-mêmes.
3: Et pour atteindre ces objectifs, le nouveau président s'est doté d'un nouveau gouvernement qui sont les nouveaux ministres dans ce gouvernement. Les précisions de Rachida Ousso.
0: Au ministère des Finances, le nouveau patron est un homme du Sérail. Aristide Médénou était jusqu'ici directeur général de l'économie. Son ministère se distingue par une nouveauté structurelle. Trois ministres délégués lui sont rattachés. Nicolas Yanoussi, directeur général des impôts, prend en charge les finances et la microfinance. Rodrigue Chaou, ex-directeur du budget, hérite du budget et de la fonction publique. Oscar Lokossou, ancien directeur de la Caisse autonome de gestion de la dette, est maintenant chargé de la mobilisation des ressources extérieures et de la gestion de la dette. À l'intérieur, le préfet du Borgou, Djibril Mamacissé Moussa, succède à Alassane Seydou. Le ministère change également de statut. Il devient un ministère délégué auprès du président de la République. À la Défense, Gildas Agonkan, ancien ambassadeur au Niger et ex-député, fait son retour sur la scène avec ce ministère délégué. Aux Affaires étrangères, la nouvelle ministre Corinne Brunet était jusqu'à sa nomination ambassadrice du Bénin en France. À la transformation digitale et à l'innovation, Maouna Aplogan arrive avec un profil de spécialiste en innovation. Il était en fonction à l'Agence des systèmes d'information et du numérique. Il a notamment piloté le projet digital J'aime ma langue. Dans le secteur de l'éducation, de nouveaux visages, Armand Nata prend les rênes des enseignements maternels et primaires. Il fut directeur des examens et concours au ministère de l'enseignement secondaire. Et sur la liste, un maire en exercice fait son entrée au gouvernement. Clément Kouchadé, maire de Pobé, devient ministre de l'enseignement secondaire. Aux commandes, au niveau des petites et moyennes entreprises, Awaou Bako, ancienne secrétaire générale adjointe du ministère des Finances, nommée à ce poste en juillet 2024.
12: Au lendemain de la publication du premier gouvernement du président Romuald Ouadahi, les réactions se multiplient sur les réseaux sociaux. Des interrogations sur certains choix ministériels aux attentes liées à l'emploi des jeunes en passant par la représentativité des femmes. Plusieurs internautes ont donné leur avis. Voici un aperçu de quelques commentaires recueillis en ligne avec Léona Claudel Sonnet-Ekban.
3: Parmi les préoccupations exprimées, certains internautes cherchent davantage d'informations sur ces nouveaux visages de l'équipe gouvernementale. Moi, je veux connaître l'origine du ministre des Affaires étrangères. C'est ce qui me tient ici, écrit un internaute, pendant que l'autre s'interroge, et le ministre de la fonction publique. D'autres commentaires portent sur les attentes des soutiens politiques et mouvements ayant accompagné l'accession du nouveau chef de l'État au pouvoir. Les coalitions, mouvements de soutien ne sont pas récompensés, estime un internaute. La question de l'organisation du gouvernement retient également l'attention. Et qui est son porte-parole et ministre d'État ? Demande un autre utilisateur. Au-delà des débats autour des nominations, plusieurs voix rappellent surtout les attentes sociales et économiques. L'essentiel reste la création d'opportunités et d'emplois pour la jeunesse. C'est cela qui doit guider les actions prioritaires, peut-on lire parmi les nombreuses réactions publiées après l'annonce de la liste gouvernementale. La représentation des femmes au sein de l'exécutif fait aussi réagir. 6 femmes au total dans ce gouvernement, souligne un internaute relançant le débat sur la place des femmes dans les instances de décision.
12: Dans le même temps, les réactions politiques ne se sont pas fait attendre. Pour Irénée Agossa, porte-parole de l'Union progressiste et le renouveau, cette nouvelle équipe gouvernementale s'inscrit dans une logique de continuité de l'action publique à travers les 24 portefeuilles ministériels.
13: Ce choix n'est pas un hasard, c'est le choix de l'efficacité. Donc désormais place à la concentration de nos forces sur l'essentiel. Créer des emplois, développer nos 6 pôles régionaux, améliorer le quotidien de chaque Béninoise et de chaque Béninois. Alors pour réussir ceci, nous devons être bien sûr dans l'esprit de la continuité. Gouverner, ce n'est pas détruire ce qui marche, c'est bâtir dessus. Donc en reconduisant des ministres qui ont fait leur preuve sous le président Patrice Talon, dont le président Ouadahi garantit les choses, la poursuite des grands chantiers, la rigueur dans la gestion, l'industrialisation de notre pays, matérialisée par la GDIZ, donc la modernisation de nos routes, des infrastructures, de notre agriculture et de notre économie. Nous pensons qu'avec ce gouvernement, nous allons mieux consolider les acquis en allant dans ce sens, bien sûr dans le sens de la continuité. Donc, accélérer bien sûr les transformations. Nous restons fidèles alors au projet de rupture, ce projet de rupture, tout en lui donnant une nouvelle dynamique. Le Bénin a besoin de stabilité pour avancer. Et avec cette équipe, le Bénin avance.
12: Enfin, dans un autre registre, la réorganisation gouvernementale, notamment le retour d'un ministère en charge de la communication et des médias, suscite également des réactions positives dans le secteur. Hilarion Kenyon, président de PADEM Bénin, salue cette réintroduction qu'il considère comme un signal fort en faveur de la structuration du secteur médiatique.
14: C'est une très bonne chose. Nous avons tout simplement dit que la presse est l'enfant malade de la République béninoise. Au niveau de PADEM Bénin, on n'a jamais cessé de tirer la sonnette d'alarme. Aujourd'hui, on a vu un gouvernement avec le retour du ministère de la Communication et mieux en charge des médias. Je crois que c'est une chose à saluer. C'est l'une des preuves que le nouveau chef de l'État veut se consacrer ou veut s'intéresser actuellement aux médias dans notre pays. Aux médias qui, vous le dit, est en voie de disparition. Pour cause, l'aide de l'État a disparu, sans tambour ni trompette, il n'y a aucune assistance, les organes vivotent et donc tout va dans tous les sens. Je pense qu'à l'avènement de ce nouveau ministère, la presse peut en faire souffler. Il y a des grands chantiers qui sont déjà là, il faut le retour immédiat de l'aide de l'État à la presse, il faut la réouverture donc des contrats médias au niveau des sociétés d'État. Ça se passe dans tous les pays, parce que sans les contrats d'État, les médias ne sauraient vivre. C'est ça le second chantier. Le chef d'État, le président Talon, qui a été venu, avait sorti un décret pour mettre en ben tous les contrats de communication dans tous les ministères. Néanmoins, bon, il y a quelques-uns qui arrivent à s'en sortir avec

0: Célébration, l'imam Youssoufou Ligali, deuxième vice-imam de la mosquée de Kadjaoun, nous parle du type de mouton à acheter et des conditions de son immolation.
1: Il est recommandé de sacrifier un bélier, un mouton mâle entier, selon les critères islamiques. L'animal doit être âgé de moins un an, en parfaite santé, sans défaut physique majeur. Pas de blessures graves, d'oreilles coupées ou de maladies visibles. Et avoir été le gain, l'argent avec lequel nous voulons acheter ce bélier doit être acquis avec des revenus licites. D'autres animaux sont également acceptés selon votre budget. Si c'est un bélier, au moins 6 mois d'âge. Chèvre, au moins 1 an. Un chameau, 5 ans d'âge. Un bœuf, 2 ans d'âge. Ce sacrifice doit être fait sous la soumission totale en respectant les formules d'immolation. Et attention, on n'immole pas son bélier avant l'immolation du bélier de l'imam. C'est après avoir quitté la prière de l'Aïd al-Kabir, la prière de la fête, la prière de l'Aïd, faut d'abord aller être témoin que l'imam a immolé son bélier. Et de retour maintenant de la prière, qu'il faut immoler aussi ton bélier.
0: Figure connue des cercles économiques béninois, Aristide Médénou prend les rênes du ministère de l'économie et des finances dans le premier gouvernement formé par le président Romuald Ouadahi, une nomination qui s'inscrit dans une logique de continuité au sommet de l'appareil économique de l'État. Romario Rumpé.
2: Jusqu'à sa nomination, Aristide Médénou occupait le poste de directeur général de l'économie au sein du même ministère. Il a participé durant plusieurs années à la conduite des politiques macroéconomiques du pays, notamment sur les questions liées à la prévision économique, à la dette publique, à l'intégration régionale et aux réformes structurelles. Économiste spécialisé des questions de commerce international et de développement, Aristide Médénou a construit l'essentiel de sa carrière au ministère béninois de l'économie et des finances. Il y a notamment occupé les fonctions de chef de la planification économique et financière entre 2008 et 2014, puis de directeur de la prévision et de l'analyse économique. De novembre 2014 à juillet 2022, il devient directeur général des affaires économiques avant d'être nommé économiste senior au Fonds monétaire international à Washington entre 2022 et 2023. De retour au Bénin, il reprend en janvier 2024 la direction générale de l'économie. À ce poste, il supervise notamment les travaux de prévision macroéconomique, le suivi de l'intégration régionale, ainsi que plusieurs études économiques stratégiques. Il est également membre de la Commission nationale de la dette. Sur le plan académique, Aristide Médénou est diplômé de l'Université d'Abomey-Calavi en économie et de l'ENSEA d'Abidjan, d'où il obtient le titre d'ingénieur statisticien économiste. Il poursuit ensuite un doctorat en économie à l'université Gaston Berger de Saint-Louis au Sénégal avant d'obtenir un master en administration et politique publique à l'American University de Washington.
0: À nouveau, bonsoir. Les Amazon U17 du Bénin prennent une sérieuse option pour la qualification en déplacement pour le match aller du deuxième tour des éliminatoires de la Coupe du Monde. Les jeunes béninoises ont dominé la Sierra Leone sur le score de 3-0, porté par un nouveau doublé de l'attaquante Romaine Gandonou qui totalise désormais 7 buts en 3 matchs et une réalisation de Diane Dogbe. Les Amazon U17 réalise une belle opération avant la manche retour prévue vendredi prochain, un succès qui rapproche un peu plus le Bénin du dernier tour des éliminatoires. Merci de nous avoir suivis. C'était 24 heures au Bénin.
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1: 1 heure.
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